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1: À Paris, 6h à Londres et Kinshasa. Et aujourd'hui, France en Ukraine, Gaël Vessière est notre grand invité international. Bonjour Martin Guez.
2: Bonjour André Mellard, bonjour à toutes et à tous.
1: Au programme aussi, Martin, cette ovni climatique, phénomène bien réel qui fait suffoquer l'Europe.
2: De l'Espagne à l'Irlande, en passant par la France et par l'Angleterre, les températures explosent tous les records, entre 10 et 15 degrés au-dessus des normes. Ousmane Sonko n'aura pas perdu de temps, évincé par son ancien allié Bassirou Diomaye Faye. Le désormais ex-premier ministre sénégalais retrouve déjà un poste. Ousmane Sonko élu hier à la tête de l'Assemblée nationale. Le voilà numéro 2 de l'État et nouvel opposant de choix de l'exécutif au Sénégal. C'est aujourd'hui l'Aïd el-Kébir, aussi appelée la Tabaski, la fête du sacrifice pour les fidèles musulmans qui font face à des pénuries de moutons. Et puis enfin, Jordan Bardella se verrait bien président. D'abord de son parti, le Rassemblement national. Pour la présidence de la République, il faudra patienter, sa formation désignera son candidat en octobre prochain.
1: C'est un véritable dôme de chaleur qui s'abat sur l'Europe.
2: On sait.
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2: Alors que la firme Native Instruments commercialise depuis cet été un synthétiseur virtuel à partir d'échantillons d'enregistrement d'un violon Stradivarius pour 199 €, rappelons-nous, Antonio Giacomo Stradivari est né à Cremone dans le duché de Milan en 1644. En 93 ans d'existence, ce luthier a produit quelques 500 instruments aujourd'hui surcotés, puisque certains exemplaires peuvent être vendus aux enchères entre 30 ou 40 millions de dollars. À ce prix-là, il se dit que certains luthiers peuvent être tentés quand ils ont affaire à un très beau et très bon violon moderne qui réunit toutes les qualités qui font la réputation et le prestige des plus fameux des anciens, de leur accoler une étiquette Stradivarius qui leur permettra de les vendre avec 3 zéros de plus dans le prix. On pourrait toujours et encore se demander comment faire pour démêler le vrai du faux, séparer la réalité de la fiction, mais cela reviendrait à ne pas voir l'essentiel, à savoir comment est-ce que la réalité est bien obligée de s'adapter au mythe, à vivre avec et surtout à jouer avec lui. On se demandera alors comment, pour la dépasser, la réalité cohabite et doit surtout coopérer avec les jeux de mystification qui continuent d'entourer ces instruments. Pour rentrer dans le détail de la cohabitation, nous sommes heureux de réunir pour la première fois publiquement Claudia Fritz, chargée de recherche CNRS au sein de l'équipe Lutri Acoustique Musique à l'Institut Jean Leron d'Alembert de Sorbonne Université, et Jean-Philippe Échard qui, diplômé de l'École Nationale Supérieure de Chimie de Paris, travaille depuis 20 ans pour le Musée de la Musique à la Philharmonie de Paris, d'abord comme ingénieur de recherche et aujourd'hui comme conservateur spécialiste des violons en général et des Stradivarius en particulier.

0: Bonjour Claudia Fritz.
1: Bonjour David.
0: En 2012, vous avez proposé à des violonistes de jouer sans leur dire lesquels sur des violons historiques et des violons modernes. Il y en avait trois de chaque. Et côté violon historique, il y avait deux Stradivarius et un Guarneri. C'était quoi le but de ce petit jeu? C'était pas de les tromper forcément. N'empêche qu'ils se sont trompés.
1: Oui. Non, c'était pas de les tromper, c'était en fait de commencer à investiguer si effectivement, en condition aveugle, il y
0: C'est-à-dire
1: avait une
0: vous
1: différence.
0: Leur retiriez
1: Voilà,
0: la vue.
1: alors en fait, on ne leur retirait pas complètement la vue, hein, parce qu'on sait très bien que quand on est vraiment en condition aveugle, la perception change beaucoup, parce qu'on n'est pas du tout habitué, on perd notre équilibre, et voilà. Donc là, c'était lumière tamisée. Donc c'était très sombre, lumière tamisée. Et en plus, ils portaient des lunettes de soudeur. Donc, ce qui leur permettait de voir les contours des violons, ce qui est aussi l'avantage de ne pas les faire tomber. mais ils ne pouvaient pas voir des détails de vernis, de la couleur du vernis. Ils ne pouvaient pas voir. Les violons anciens ont souvent des petites décorations sur les chevilles ou bien sur le cordier. Donc, ça, c'est des choses qu'ils ne pouvaient pas voir. Ils pouvaient vraiment juger les violons
0: à
1: en
0: leur
1: fonction
0: acoustique.
1: De leur acoustique et ce qu'ils ressentaient sous l'oreille et sous l'archet, on va dire. Voilà.
0: Alors, vous leur avez ensuite révélé s'ils s'étaient trompés ou pas. La majorité se sont trompés ou n'ont pas fait la
1: ouais,
0: différence.
1: Alors, on ne leur a pas forcément révélé, parce qu'à ce moment-là, on ne leur a pas révélé tout de suite, parce qu'ils s'enchaînaient. Il y en a qui se connaissaient, ils savaient que les copains allaient participer aussi, donc on ne voulait pas qu'il y ait de fuite quelque part. C'était plutôt une question qu'on a posée de manière informelle à la fin. Hein. C'est dans la deuxième étude qui est venue un peu après qu'on l'a fait de manière beaucoup plus formelle. Là, c'était un peu plus une question... Voilà, un petit peu informel. Parce que pourquoi c'était, je dirais, informel? Parce qu'en fait, ça ne donne qu'une seule réponse par personne sur un violon. Statistiquement, ça ne permet pas de répondre vraiment à la question. Parce qu'on a finalement, on a eu 21 personnes, on a eu 21 réponses. Voilà. Alors que la deuxième étude, on leur a demandé sur plusieurs instruments pour multiplier le nombre de réponses.
0: Sur la première étude, comment est-ce qu'ils ont réagi aux résultats? C'est-à-dire, une fois que vous leur avez dit, bah non, vous n'avez pas réussi à reconnaître un violon historique?
1: Alors, je ne peux pas répondre à cette question, parce qu'en fait, c'était 21 personnes que j'ai un peu prises au hasard à Indianapolis, où on a fait l'expérience. Je n'ai pas forcément eu des contacts avec eux directement, donc je ne connais pas leur réaction à eux en particulier. Je connais plus la réaction de la communauté de manière générale. Et donc ça, cette réaction était... C'était pas bonne, je pense qu'on peut le dire.
0: C'est vrai.
1: On s'est fait vraiment incendier sur les réseaux sociaux.
0: Parce que vous vous attaquiez au mythe.
1: Voilà, c'est ça. Voilà. Oui, parce que les gens disaient, mais c'est pas possible. Ils avaient pas envie de l'entendre. Ouais, mais moi, je sais qu'un Strad, c'est mieux. Enfin, puis évidemment, c'est quand même des considérations, à mon avis, financières derrière. Enfin, donc, il y a tout plein de choses qui, voilà. Il y a aussi, je pense, le fait que, voilà, Stradivarius, c'est quand même un peu le père fondateur de la lutherie. Et pour moi, pour nous, je veux dire, parce qu'on était quand même plusieurs à faire l'étude, c'était pas le but de s'attaquer contre Strad. Moi, je veux dire, je vénère ce qu'il a fait. C'est quand même incroyable, les instruments qu'il a fait. Ils sont de toute beauté. C'est aussi quelqu'un qui arrive à faire un instrument qui a pu évoluer avec l'histoire, s'adapter aux changements d'esthétique et tout. Donc, c'est aussi incroyable. C'est 300 grammes qui ont vécu 300 ans, qui ont traversé des guerres. Enfin, donc, je pense qu'on n'enlève rien au
0: caractère exceptionnel de ces instruments.
1: Hein. Mais voilà, les gens le voyaient comme Strad à la poubelle. Alors après, je pense que les médias n'ont pas aidé. Hein. Évidemment, quand il y a des titres comme ça, Stradivarius à la poubelle, les gens après s'attaquaient. Mais qu'est-ce que t'as dit? Je dis, mais moi, c'est pas moi qui choisis le titre de l'article. Hein.
0: C'est-à-dire que
1: ça,
0: maintenant, on a couramment des vidéos avec un violon à 1000 dollars d'un côté, un violon à 10 millions de dollars de l'autre, et on fait entendre, et effectivement, on n'entend pas trop la différence. D'une certaine façon, ce type de vidéo, c'est vous qui l'avez inventé, puisque vous...
1: Alors après, je pense pas que c'est nous qui l'avons inventé, parce que si on regarde un petit peu dans les archives de presse et tout ça, on se rend compte qu'il y a déjà eu des tests en aveugle d'écoute, hein, mais pas de jeu. Déjà à la fin du 19e. Hein.
0: Peut-être même au début du 19e siècle. Bonjour Jean-Philippe Échard.
2: Bonjour David.
0: Vous avez fait aussi un petit peu l'historique des textes à l'aveugle pour essayer de discriminer ce qui ferait la spécificité des instruments de Stradivarius. Et on faisait ce type de test en salon un petit peu dès le début du 19e.
2: La question est effectivement au début du 19e siècle, je pense que c'est par là qu'on s'est posé la question de... Pourquoi les instruments que nous, luthiers, fabriquons aujourd'hui, je parle du début du 19e siècle, sont-ils moins préférés, moins en faveur des grands violonistes de notre temps? Et ça, c'est quelque chose qui a intrigué très tôt des luthiers comme Nicolas Lupeau, par exemple, à la fin de la Révolution, enfin au tournant du 19e. Et donc il y a eu ce processus d'aller imiter, d'aller étudier les objets, les strades et autres anciens violons qui passaient dans leurs ateliers, pour essayer de comprendre, de saisir, de cerner de plus précisément possible où était la différence. Qu'est-ce qui faisait que un violon ancien était préféré par les grands professeurs du conservatoire qui venaient dans les ateliers de ces luthiers, et ils préféraient leur strade. Pierre Bayot préférait un strade, Kreutzer préférait un strade, etc. Et pas un Nicolas Lupeau qui était un super luthier du moment. Et cette question, ici émerge, je trouve, d'un point de vue historique, tout ce qui s'ensuit depuis deux siècles, jusqu'à tes travaux, Claudia. Où se situe la différence entre un instrument neuf qu'on considère comme excellent, que l'artisan donne tout son cœur, s'appuie sur aussi une tradition qui se renouvelle et qui s'enrichit de plus en plus fine dans les, j'ose pas dire paramètres, parce que c'est un métier d'art, d'artisan, de savoir-faire, mais de choix dans les épaisseurs, la forme des voûtes et toutes sortes de choses. Et où est-ce que réside cette supériorité que les virtuoses, les violonistes semblent reconnaître dans les instruments anciens ?
0: Claudia, ce que vous avez essentiellement testé, c'est est-ce que ça tient au son ? Puisque précisément, comme on ne pouvait pas les voir, on ne pouvait pas discriminer si ils étaient d'un beau rouge ou...
1: Donc en fait, ben, si on se base sur le son et sur le ressenti, parce que c'est pas que le son, hein, le musicien il va évoluer quand même aussi, finalement il va comparer ce qu'il met en entrée et ce qui ressort, hein, et donc clairement il n'y a pas que du son, il y a aussi le fait qu'il puisse arriver à faire ce qu'il veut sur l'instrument et tout ça. Si on s'en tient à que ça, on n'a pas observé de différence entre les violons anciens et les violons neufs.
0: Et les bons violons neufs.
1: Voilà. Après, qu'est-ce que c'est bon, hein, voilà. Ça, je crois qu'en fait, on se rend compte que les gens ne sont pas d'accord.
0: C'est-à-dire que quand ils verbalisent les critères, ben, ils
1: oui,
0: sont pas au même
1: ils
0: endroit.
1: Sont pas d'accord. Et puis, je ne sais pas... alors si on prend... j'ai acheté un violon parce que je voulais juste quelque chose qui ressemble à un violon sur eBay à 15 euros. Là, je pense que tout le monde sera unanime pour dire que ça ne tient pas la route. Hein. Mais si on ne va pas dans cette caricature-là, je pense qu'on peut avoir des surprises. En termes de... Je parle d'outils musicaux. Hein. Je ne parle pas après du côté visuel, de la réalisation et tout ça. Mais il y a des choses, en fait, où on peut avoir des surprises et ça dépend complètement des gens. Et je pense qu'il y a des anecdotes qui circulent chez les luthiers, qui ont un violon qu'ils trouvent pourri, qu'ils utilisent un petit peu comme référence vers le bas. C'est-à-dire que c'est toujours le violon qu'ils mettent pour qu'il y ait... une palette, et puis qu'il y a au moins un qui soit pas bon, et puis d'un coup, il y a quelqu'un qui part avec, et qui l'achète. Et quand on me raconte ça, je dis, mais et alors, est-ce que vous trouvez qu'il sonnait bien ? Ah oui, dans ses mains, c'était incroyable. Donc, il y a des choses quand même où finalement, la limite entre ce qui est bon et ce qui est mauvais, n'est pas si claire. Voilà. Donc, les gens, en fait, ne sont pas d'accord, et même dans la deuxième étude où on avait un peu plus de violons, effectivement, il y a quand même un violon qui a été plébiscité, mais c'était 8 personnes sur 10, et il y en a deux qui l'ont rejeté de prime abord. Donc ça fait quand même 20%, en fait.
0: Et c'était un Stradivarius ?
1: Non, c'était un violon neuf. Le violon préféré, c'était un violon neuf. Mais il avait été rejeté par deux personnes de manière quasiment instantanée. Non, ça ne me convient pas. Donc c'est 20%. Donc il y a un peu d'accord entre les gens, mais aussi beaucoup de désaccords. Et donc finalement, qu'est-ce qui est bon, qu'est-ce qui n'est pas bon.
0: Mais c'est aussi parce qu'il y a une attente de magie. C'est un peu comme Harry Potter qui va choisir sa baguette.
1: Alors c'est ça, en fait. Je pense que ce qu'on a pu, finalement, quelque part, ce qu'on montre, c'est que les strades ont cette aura pour leur côté magique, et que du coup, ça va influencer ce qu'on entend. Donc ça, c'est ce qu'on appelle la perception descendante. Ce qu'on perçoit n'est pas dû au stimulus physique, mais est dû aux attentes qu'on en a. Et ce phénomène, en fait, va changer la perception au niveau neuronal. Donc, à partir du moment où on sait que c'est un strade, on connaît le pédigré de l'instrument, on n'aura pas les mêmes attentes, et donc on ne l'entendra pas de la même manière. Et on ne peut pas... c'est pas un phénomène qu'on peut éliminer. C'est-à-dire que même si on sait que, ah oui, mais je sais que c'est un strade, il ne faut pas que je le sache, je vais faire comme si ce n'était pas un strade, on n'est pas capable. Et ça change au niveau vraiment neuronal. Donc les gens qui disent « Ah oui, mais ça sonne mieux ben, », ils l'entendent mieux, c'est sûr. C'est pas qu'ils mentent. Mais ils n'entendent pas mieux parce qu'acoustiquement c'est mieux, mais ils l'entendent mieux parce qu'ils trouvent que c'est mieux parce qu'ils savent que c'est un Strad. Voilà.
0: Ce qui fait que si je dis que c'est maintenant un Stradivarius que nous allons entendre, les auditeurs vont beaucoup mieux apprécier que si je ne l'avais pas dit.

0: Jean-Philippe Échard, parmi les secrets de fabrication qui ont pu être, on pourrait dire, imaginés ou plus ou moins vérifiés, il y a l'histoire du pigment. Et alors vous avez effectivement enquêté à savoir s'il y a un pigment bien spécifique qui était utilisé par Stradivarius pour colorer ces violons. Comment vous avez procédé ?
1: Alors on a pris notre temps, déjà parce que cette question, elle avait émergé depuis un siècle et demi ou deux sur... donc là, on parle d'apparence visuelle.
0: On en parlait dès le 19e siècle.
1: Dès le 19e siècle, voilà, exactement. Depuis lors, on se posait la question de l'origine de cette beauté visuelle, de cette apparence visuelle très appréciée, où on reconnaissait à la fois une grande luminosité dans les vernis. On parlait d'un feu intérieur, d'une lumière sous-jacente qui semblait...
0: Le son du dragon.
1: Qui semblait illuminer. Le corps semblait lumineux. Le corps de l'instrument semblait lumineux sous le vernis. Et il y avait deux, si on veut résumer, à deux écoles de pensée, de théories principales qui étaient... Il y a un secret de fabrication au moment de la réalisation des vernis, donc... au XVIIe siècle, au début du XVIIIe siècle, par Stradivari et ses collègues, où l'autre théorie était que ces vernis sont devenus beaux et appréciés pour leur qualité visuelle. Leurs qualités visuelles sont apparues progressivement au cours du temps, parce que c'est l'objet ancien qui, se transformant progressivement, a gagné ses attributs de luminosité, de couleur, de teinte. Alors c'est compliqué, une couleur c'est pas forcément lumineux, on va vers de l'opacité quand on parle de couleur. Or c'est un peu contradictoire, paradoxal, avec la notion d'un vernis qui est quelque chose de transparent. Et bien entendu, quand on voit un instrument de musique, un violon par exemple, on voit le motif du bois à travers. C'est pas une peinture opaque. On dit souvent que les vernis italiens sont rouges, mais c'est pas une peinture opaque rouge comme une carrosserie de voiture de sport ou ce genre de choses. Et donc, le rapport entre teinte et transparence, teinte et lumière, est le grand challenge qu'ont identifié les luthiers du 19e siècle quand ils ont voulu reproduire l'aspect dans leur violon neuf de ces instruments anciens. Et donc il y a eu de multiples théories, de multiples essais aussi. Il ne faut pas oublier que le 19e siècle, c'est le moment où il y a le développement de la physique, de la chimie, des sciences expérimentales, du laboratoire au sens moderne du terme. Et on va conduire des expériences, et les luthiers, les recréateurs de vernis, vont tenter de multiples expériences. Et c'est là où émerge une profusion d'hypothèses, qui sont exprimées d'ailleurs de manière très très catégorique, très très... affirmative, j'ai découvert le secret, l'ingrédient secret qui explique le secret du vernis Stradivarius et des Crémonais, c'est ceci ou cela. Donc ça peut être une résine exotique, le sang dragon qui a été beaucoup évoqué, c'est une résine...
0: On a parlé de la propolis aussi, oui.
1: La propolis, effectivement, est un produit de la ruche dont on a vanté à un moment donné, je ne sais pas, j'ai oublié le nom de la personne qui a émis cette hypothèse, mais comme quoi c'est ce qui expliquait le secret. Et alors ce que je trouve très intéressant, quand on regarde de manière un peu réflexive l'approche et les mots employés, et en fait je pense que les questions de langage et de mots dans les questions qui nous occupent aujourd'hui dans cette émission sont centrales et cruciales. Les mots employés sont le secret, l'ingrédient, et cela explique, ou cela permet de comprendre. Et en fait, on ne dit pas le secret de quoi, forcément. Est-ce qu'on parle du secret de l'apparence visuelle ? Et alors là, les pigments, les sources de couleurs qu'on peut trouver dans des résines, vous mentionniez le sang dragon, mais aussi, nous, ce qu'on a découvert, ce sont des pigments tels que ceux qu'utilisaient les peintres comme... l'hématite, qui est un oxyde de fer, c'est le rouge qu'on rencontre très communément dans la rouille, mais c'est un pigment un petit peu purifié, l'oxyde de fer rouge. On a rencontré du vermillon, qui est un pigment à base de mercure, qui est connu depuis l'Antiquité. Et on a découvert également cette laque de cochenille, qui est élaborée à partir d'un petit insecte parasite du figuier de Barbarie et qui est une cochenille séchée, broyée, que l'on transforme ensuite en pigment rouge également. C'est un pigment doté d'une grande transparence. Donc ça, c'est les pigments pour la couleur. Mais souvent, il y a eu, je trouve, un glissement dans les écrits, en tout cas dans ce qui nous est parvenu de ces hypothèses, entre on fait l'hypothèse que tel matériau a été incorporé dans le vernis, et donc ils ont un meilleur son. Et c'est là où...
0: Là, on squeeze l'effet de réputation que le vernis a pu produire sur l'instrument, qui lui-même ensuite a bénéficié de la magnificence que sa réputation lui a donnée.
1: Exactement. Il y a une forme de syllogisme ou de boucle logique un petit peu improbable, quand on prend le temps de la regarder, je trouve, qui est de passer de la beauté, c'est de la beauté d'un Strad. Le Strad est réputé pour avoir un son excellent, ou en tout cas être apprécié de beaucoup de violonistes virtuoses, et donc l'ingrédient du pigment du vernis est donc ce qui explique le son. Et c'est un petit peu vertigineux quand on repose les choses à plat, en fait.
0: Ces raccourcis de pensée, on les trouve dans quasiment toutes les idées reçues qui portent sur ces violons, Claudia Fritz?
2: Oui, je pense qu'en fait c'est lié, hein. C'est sûr que je pense que s'ils n'avaient pas eu quelque chose de magique visuellement, ils ne seraient plus là. Mmh. Donc il n'y aurait plus cet effet-là, en fait.
0: Vous avez pas mal enquêté sur une des choses qu'on dit souvent de ces violons-là, c'est qu'ils ont une puissance de son particulière, et une puissance qu'on explique en général par leur forme. Je crois qu'il y a une étude du MIT qui a montré que c'était les trous, c'est-à-dire que plus les trous sont allongés, plus le son est puissant. Comment ?
2: Les huis, c'est ça.
0: Les huis, oui, ce qu'on appelle les huis, c'est-à-dire
2: les... Les F. Hein,
0: les F, oui.
2: Oui, alors, en fait, c'est vrai que la puissance... En fait, ils parlent souvent de la projection. C'est donc la projection qui serait vraiment supérieure. Et ils utilisent souvent du vocabulaire qui défie toute considération physique avec, pour les strades, le son augmente avec la distance, qui évidemment est faux. Hein. Le son s'atténue avec la distance.
0: Ce qui est foutitement pas possible.
2: Voilà.
0: Oui.
2: Il n'est pas fort sous l'oreille, mais il est super puissant au fond d'une salle. Enfin, voilà. Donc, et comme c'est quelque chose qui est un petit peu difficile... à comprendre, parce qu'en fait, c'est vrai que les musiciens, ils ont le violon sous l'oreille, et on se demande toujours comment ils peuvent évaluer le son qui va être entendu dans une salle. Et donc, en plus de ce qui était dit, qui défiait les lois de la physique, on s'est dit, c'est quand même intéressant de faire ça avec, cette fois-ci, un auditoire. Hein, donc, c'est pas juste des joueurs des interprètes qui jouent les instruments et qui les évaluent, mais aussi un auditoire pour du coup voir qu'est-ce que pense l'audience par rapport à ce que les musiciens ressentent sur scène. Voilà. Et donc c'est comme ça qu'on a fait dans un test d'écoute à Vincennes, on a comparé par paire des violons neufs et des violons anciens. On a refait l'expérience à New York et les deux expériences montrent la même chose, donc avec des violons différents, des auditoires différents, montre que les violons neufs ont été considérés comme plus puissants que les violons anciens.
0: D'une manière générale, donc ça défaisait là aussi le mythe.
2: Ça défaisait le mythe, mais en même temps, je pense que ça va avec... si on est un petit peu rationnel, c'est normal, parce que c'est des violons, les violons neufs, ils ont été construits pour des esthétiques complètement différentes. C'est des gros orchestres, des grandes salles, ce qui n'était pas le cas à l'époque de Strad. Donc quelque part, que les nouveaux violons qui sont conçus pour l'esthétique actuelle... Que ces nouveaux violons soient plus forts que les violons anciens, c'est quelque part assez logique.
0: Je m'étais posé la question, parce que j'avais participé à cette expérience côté public. Ouais. Pourquoi vous demandiez aux participants de mettre à quel numéro de siège ils étaient assis? Justement pour évaluer leur distance par rapport au violon?
2: Oui, donc en fait on avait demandé ça pour au cas où on utiliserait ces informations. Finalement on ne les a pas utilisées parce que c'était trop compliqué. En fait il n'y en avait pas assez de gens. On avait une cinquantaine de personnes, hein, ce qui est quand même beaucoup pour un test comme ça. Mais si on commence à diviser par où étaient les gens, on commençait à avoir plus assez de personnes dans chaque catégorie. Et donc, au final, on a laissé tomber. On l'a demandé, ça coûtait pas grand-chose. On s'était dit, si jamais, on ne savait pas trop combien on aurait personnes non plus. Hein.
0: Oui, voilà. Mais vous n'avez pas pu l'exploiter.
2: Mais au final, ça, avec 50 personnes... et puis finalement, les gens se sont quand même bien regroupés au fond de la salle, hein, sur quelques rangées. Donc, ça n'avait pas tellement d'intérêt d'utiliser cette information.
1: Il y a, je trouve, dans ces approches qui participent de la démarche scientifique, d'aller comprendre des phénomènes, ici de perception, c'est ça, une approche qui est très saine, je trouve, mais qui permet de mesurer la complexité de ce qu'on tente de mesurer, d'observer, d'interpréter. Il y a parfois une méprise, et on parlait des raccourcis de pensée, mais aussi on parlait d'idées reçues juste avant, dans peut-être une forme de grand public ou d'une idée répandue dans les sociétés, qu'une question simple, qui paraît simple, doit avoir une réponse simple et que la science doit l'apporter de manière extrêmement simple. C'est, dans ce cas précis, extrêmement compliqué. On parle de sensation et on parle d'expérience esthétique et de perception. Et la paramétrisation, alors vous mentionniez l'étude du MIT sur la forme des ouïes, la dimension des ouïes, bien sûr, ces approches-là, modélisatrices, avec des paramètres qui viennent des sciences physiques, hein, sont tout à fait, elles aussi, correctes. Mais c'est un peu, vous voyez, une approche qui étudie les perceptions d'un groupe avec toutes les questions de statistiques, de représentativité qui se posent, d'une part. D'autre part, cette approche de physique modélisatrice, paramétrisable, la dimension des ouïes, mais on pourrait parler de la longueur des corps, de l'épaisseur des pièces de bois, et toutes ces choses, ce sont de multiples paramètres. Vous pourriez imaginer ça comme les deux tunneliers qui ont creusé le tunnel sous la Manche. Vont-ils se rejoindre un jour? En fait, c'est une approche qui est prise là par debout, mais qui est tellement complexe qu'il faut prendre beaucoup de temps, ça demande beaucoup de moyens, d'efforts. Typiquement, réunir un auditoire qui accepte de jouer le jeu, des expériences, c'est compliqué. Réunir suffisamment d'instruments, c'est compliqué, etc. Et le fait qu'il y ait un mythe, on parle du mythe depuis tout à l'heure, qui est un phénomène culturel, et que l'on essaye ensuite d'appliquer les outils scientifiques à décoder, si l'on veut essayer d'interpréter tout ou partie du mythe, c'est une gageure qui est en fait très stimulante d'un point de vue scientifique, parce que ça permet d'étudier des comportements humains, des perceptions humaines, ou du fonctionnement d'objets qui sont très répandus. Le violon est un instrument très très répandu, très populaire, mais en soi, peut-être que ce n'est pas la réponse qui compte vraiment. C'est le chemin, le parcours, ce que ça suscite comme réflexion dans le trajet.

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1: Claudia Fritz, comment est-ce qu'on relie les deux bouts du tunnel dont Jean-Philippe nous parlait à l'instant ?
2: Alors, on a fait un projet là, avec l'école de lutherie de Bilbao pour justement s'intéresser à cette question. Où on a créé 6 violons qu'on a essayé de rendre le plus identique possible à part un paramètre. Donc le paramètre, c'était l'épaisseur des tables. Donc la table d'harmonie et l'épaisseur du fond. Et donc pour les rendre le plus identiques possible, on a travaillé avec les outils modernes, qui est donc les machines à commande numérique. Donc on a pris des bois, des morceaux de bois issus du même arbre, du même morceau de tronc pour les tables, la même chose pour les fonds. Et ensuite, ils ont été découpés donc à la CNC, donc machine commande numérique. Et c'est seulement que cet aspect, enfin que ça a été fini, que du coup, ils ont été après affinés à la main pour changer les épaisseurs. Donc on a fait 2 violons qui étaient supposés les plus identiques possibles. Je pense que c'est les 2 violons les plus identiques possibles qu'on puisse trouver sur cette planète. Et après, on en a fait 4 autres qui avaient soit une table plus fine et un fond, on va dire, normal, soit une table plus épaisse, un fond normal, soit des tables médium, hein, quand je dis normal, c'est, on va dire, médium, dans la norme de ce qui se fait actuellement en lutherie, et des fonds plus fins ou plus épais. Alors ça nous faisait 6 violons. Et le but était justement, ben là, on a essayé de tout faire pour avoir un seul paramètre qui varie. Et après, on peut utiliser ces violons dans des tests perceptifs, hein, de jeu et d'écoute, hein, et voir si il y a des choses dans le son qui
1: des variations
2: pourraient être expliquées, ouais, par ces variations de lutherie.
1: Et là, ça ne marche pas non plus.
2: Alors, on est toujours, hein, donc le projet, les financements se sont arrêtés fin 2018. On a refait encore des tests en 2019. Et là, on est en train de tout dépouiller. Et ça met beaucoup de temps parce qu'en fait, c'est, oui, c'est très compliqué, comme le dit. Même en essayant de minimiser toutes les variabilités, eh bien, on se rend compte que, par exemple, les 2 violons qui étaient supposés les plus identiques possibles, eh bien, en fait, ils ne sont pas si identiques que ça. Et qu'en fait, il y en a un autre dont la table est fine, dont je crois que c'est le fond qui est fin, finalement, est plus identique que ces 2 violons. Donc on est en train de tout dépouiller et c'est beaucoup plus complexe. Hein, et voilà, alors après...
1: Donc quand on organise une similarité scientifique la plus rigoureuse possible, il en ressort des variabilités interindividuelles entre les violons plus fortes qu'en faisant des différences volontaires.
2: C'est ce qu'on a l'impression, et ouais, ça c'est parce qu'on travaille avec un matériau qui est le bois. Et donc même si on a tout fait pour minimiser cet aspect de variabilité en prenant des pièces adjacentes du même tronc...
1: Le bois bouge.
2: Le bois, c'est pas qu'il bouge, c'est que même en prenant deux quartiers côte à côte, et ben ils ont pas les mêmes propriétés. C'est-à-dire que les propriétés locales du bois sont différentes. Et voilà. Et après, on a tout fait pour que ce soit le plus similaire possible. Donc le manche, la volue, tout ça a été fait à la machine. Après, il y a quand même une partie de finition à la fin qui a été faite à la main en termes d'épaisseur. Et voilà. C'est vrai que ça pose des questions. Et en même temps, ces 6 violons-là nous servent maintenant aussi comme un petit peu un outil pédagogique. Et en se mettant en petit comité, à les écouter, à en discuter et à travailler dessus, on est arrivé à se mettre d'accord sur des variations qu'on entendait, qu'on pouvait clairement identifier et qu'on pouvait reconnaître. C'est-à-dire que En petit groupe, on travaillait sur ces violons. Si après, on les faisait rejouer derrière un paravent, on était capable de les reconnaître, de dire « Ah, ça, c'est celui qui a la table épaisse. Ça, c'est celui qui a la table fine. »
1: Ça s'entend quand même.
2: Voilà. Donc, mais c'est un travail, de longue haleine, en fait. C'est pas juste « On prend ces 6 violons et « Ah !» C'est des différences incroyables. Ça reste finalement des petites différences.
1: Jean-Philippe Péchard.
3: Identique, différent, ça pose la question de l'identité, en fait. Aujourd'hui, on parle d'un Stradivarius, d'un Guarneri, etc. Et donc c'est un adjectif indéfini, un article indéfini qui permet...
1: Dès le XVIIIe siècle, on en a fait un nom commun.
3: Voilà, oui, et c'est devenu un nom commun, voilà, parce que c'est un objet, voilà, je crois que ça s'appelle une antonomase, on dit un Stradivarius pour un violon fabriqué par Antonio Stradivari. En fait, déjà, il a été fabriqué, il porte la marque d'atelier Antonio Stradivari, où ses trois fils ont travaillé. On ne connaît pas bien l'organisation exacte de l'atelier, mais c'était une pratique collective de fabrication. Atelier, mais c'était une pratique collective de fabrication, d'une part, petite remarque en passant. Mais l'identité d'un objet...

0: Un Stradivarius. Comme si c'était un ensemble où on pouvait prendre l'un ou l'autre à l'intérieur de
1: Ouais.
0: cette production et qu'il soit finalement, ça suffise de dire un Stradivarius pour, ok, on voit de quoi on parle. En fait, il y a, et ça rebondit sur ton expérience avec, avec l'école de Bilbao, qu'est-ce que ça veut dire que un Stradivarius, ils sont, même si on les prend dès la sortie d'atelier, en omettant, en faisant volontairement abstraction de leurs histoires musicales et matérielles toutes distinctes à tous ces violons, eh bien même en sortant d'atelier, ils avaient des différences intrinsèques, certainement du fait du bois, du fait du choix de l'artisan. Donc aujourd'hui, de les regrouper, qu'est-ce qui les réunit, ces instruments, pour justifier un Stradivarius, justifier qu'il soit un... Ben, pas grand-chose. C'est peut-être encore une fois plus une volonté de reconnaître un chef-d'œuvre, ou en tout cas de reconnaître un luthier qu'on a panthéonisé en quelque sorte, qu'on a mis sur un piédestal. Donc toute sa production, ben, c'est comme un Picasso, quoi. Enfin, un Picasso, c'est un Picasso. Ça suffit à soi-même presque.
1: L'étiquette l'emporte sur l'instrument.
2: Et d'ailleurs, pour rebondir là-dessus, à un moment donné, tu m'avais demandé si les gens ne faisaient pas de différence. En fait, je pense qu'il est important de préciser que les violonistes entendaient des différences entre les instruments. Il y a pas de doute là-dessus, hein. Il y avait beaucoup de différences, mais on n'a pas trouvé de différences systématiques qui pourraient caractériser les vieux des neufs. Voilà. Mais ils entendaient des différences entre les vieux, ils entendaient des différences par rapport aux neufs, mais c'est juste qu'ils n'arrivaient pas à associer ça,
1: Telle
2: c'est... Voilà.
1: différence à l'époque.
2: Voilà, c'est ça. Mais par contre, ils entendent beaucoup de différences.
1: Je voudrais vous rapporter une anecdote du luthier, du grand luthier Étienne Vatelot, qui, dans ses conférences, racontait souvent qu'un jour, sa secrétaire arrive et lui dit: il y a une dame qui voudrait vous montrer son violon, juste de regarder l'étiquette qu'il y a à l'intérieur du violon. Alors là, Vatelot répond: dites à cette dame que je ne regarde jamais l'étiquette, que je regarde justement le violon. Alors, 2 minutes après, elle remonte et dit: mais cette personne insiste beaucoup pour que vous lisiez l'étiquette, et tout ce qu'elle vous demande, c'est de lire l'étiquette. Alors je me suis dit, je vais pas m'en sortir, je l'accueille, je fais pénétrer la lampe dans l'ouïe de l'instrument pour qu'on puisse lire, et je lui dis: vous voyez, madame, je vous ai dit que c'était un petit violon, une copie tchèque. Elle me dit: oui, mais il y a marqué dedans Stradivarius. Je dis: oui, madame, je sais, vous me l'avez dit, mais je vais vous lire exactement l'étiquette. Il y avait marqué Antonius Stradivarius Cremonensis Fascibalt 1721. Et je lui dis: regardez ce qu'il y a marqué en dessous, il y a marqué Made in Tchécoslovaquia. Et elle a eu ce mot extraordinaire, elle a dit: mais il était peut-être en vacances. Donc ça veut dire que c'est aussi pédagogiquement la preuve de ce qu'on appelle le biais de confirmation, c'est-à-dire quand on veut croire quelque chose, eh bien même une information, une contre-information nous amène à confirmer ce qu'on veut croire.
0: Les étiquettes ont une histoire, on peut le dire encore une fois ici. Ce sont des sources historiques, ces étiquettes, qui sont collées dans les instruments. Mais elles sont principalement, et hélas très très souvent, elles ont leur propre histoire à elles. Les étiquettes sont des objets distincts des violons qui les contiennent. Elles ont pu être décollées, déplacées, remplacées, en facsimilé, utiliser le nom Stradivarius pour... Je crois que quelqu'un a déposé aujourd'hui la marque Cremonensis Faciebat. Donc en déposant la marque, ce qui lui permet d'apposer dans la marque, sans être un faussaire, les mots Cremonensis Faciebat, qui sont les deux mots qui composent, deux des mots qui composent les étiquettes de Strad. Et ça, voilà, on est dans la réutilisation de mots, dans des faux semblants, mais aussi, c'était une pratique d'atelier que pendant les restaurations, certaines restaurations, de décoller l'étiquette pour pouvoir intervenir sur le fond et restaurer l'instrument, il n'y avait pas forcément malice ou volonté de tromper quand on a déplacer une étiquette. Parfois, l'étiquette a été perdue, parfois, l'instrument n'avait pas d'étiquette, et elle peut être aussi le témoignage, mettons une fausse étiquette dite apocryphe du 19e siècle, juste un luthier qui reconnaît ou croit reconnaître, expertise, attribue un violon à un certain luthier du passé, il va écrire le nom du luthier du passé et une date potentielle sur une fausse étiquette. Et c'est peut-être ensuite l'usage du marché, cette importance qu'a eu l'ancienneté, qu'a eu l'étiquette pour

booster, enfin en tout cas faire que le marché des instruments anciens connaissent une bulle, qu'on a accordé beaucoup d'importance à l'étiquette et qui a conduit à typiquement l'anecdote que vous rapportez d'Étienne Vatelot. Mais ce sont deux objets qui, je considère que l'étiquette et le violon ont des histoires qui parfois se croisent quand elles se retrouvent collées.

0: Claudia Fritz, vous disiez tout à l'heure, ce qu'on perçoit est lié aux attentes. Est-ce que ça veut dire qu'un violoniste qui prend en main un Stradivarius va jouer mieux?
1: Alors, c'est quelque chose que j'aimerais bien tester. J'ai déjà un peu réfléchi au protocole.
0: Faut-il lui dire hein, que
1: Oui,
0: c'est un
1: c'est ça.
0: Stradivarius, oui.
1: C'est pas complètement simple parce que jusqu'à présent, j'ai toujours fait les études de manière confidentielle hein, pour des raisons assez évidentes. Hein. C'est des études scientifiques, hein. C'est pas des études de marketing que je fais. Donc, l'identité des violons est confidentielle. Donc, on sait effectivement que c'est un Strad, mais comme il y en a à peu près 500, on ne peut pas l'identifier. Et les luthiers contemporains qui ont fourni les violons ne sont pas mentionnés. Et donc, c'est pour ça aussi que j'ai toujours fait des présélections. On m'a prêté plus d'instruments et après, j'ai une présélection. Comme ça, même ceux qui me les ont prêtés ne savent pas si leur violon a été utilisé. Si maintenant je dis aux gens que c'est un Strad, ça veut dire soit je leur permets de le voir, mais donc l'instrument n'est plus confidentiel, soit je leur dis. Mais je peux aussi leur mentir et bon, voilà, il y a plein de... C'est pas si simple en fait. Mais c'est une question qui m'intéresse parce que je pense que c'est assez clair qu'il y a un effet psychologique hein, sur... Mais on ne sait pas à quel niveau il se fait. Est-ce qu'il se fait parce que le musicien, en pensant que c'est un Strad, va l'entendre mieux et va l'entendre au sens où il va trouver qu'il sonne mieux? Ou est-ce que... En sachant que c'est un Strad, il va aussi jouer mieux et que donc finalement, c'est ça qui expliquerait qu'il trouve qu'il sonne mieux. Voilà, donc la source peut être de deux, elle est certainement peut-être dans les deux. Hein. Et ça, je vois bien quand même un protocole avec une audience. Des fois, c'est l'audience qui sait, mais pas le musicien. Des fois, c'est le musicien qui sait, mais pas l'audience. Et des fois, les deux sont vraiment en aveugle pour essayer de détricoter ça. Voilà, le problème c'est qu'avec mes dernières études, je vais avoir du mal à avoir des Stradivarius en prêt, donc je ne sais pas si je vais pouvoir la mener. Mais c'est sur ma liste de choses à faire et je rêve peut-être dans les années à venir de pouvoir faire ça parce que c'est une question qui me semble assez intéressante à creuser si le musicien pourrait effectivement jouer mieux. Et peut-être mieux, mais aussi de manière différente. Et ça, j'en ai vu des exemples, en fait, de manière un peu anecdotique. Mais quelqu'un qui avait donc joué un instrument, bon, il l'avait en aveugle. Hein. Ouais, bon. Ouais, pas mal et tout ça, mais il n'était pas. Voilà. Donc, et après, on lui a dit en fait que c'était un Strad. Et il a dit, ah, c'est un Strad. Et là, il l'a joué de manière complètement différente. Et effectivement, ça sonnait beaucoup mieux.
0: Oui. Oui, ce qui ne veut pas dire qu'il y avait un effet de répétition, c'est-à-dire qu'il avait une connaissance.
1: C'est ça, c'est dit, ah, mais si c'est un Strad, il ne faut pas que je joue de cette manière. Alors, bon, voilà, c'est une anecdote comme ça. Mais en tout cas, on s'est dit, il y a peut-être quand même quelque chose à creuser, quoi. C'est-à-dire qu'effectivement, ce n'est pas des violons, ils ont quand même été construits pour certains de manière un peu différente hein, des violons actuels, hein, évidemment. Et donc, cette personne nous a dit, ah ben ouais, mais si c'est un Strad, il faut que je le prenne avec plus de douceur pour arriver plus à ce que je veux et à faire ressortir sa richesse. Bon, c'est des choses qui pourraient être explorées.
0: L'effet Stradivarius, Jean-Philippe Péchard, il n'est pas forcément positif, c'est-à-dire que ça peut être une pression pour le violoniste d'avoir dans les mains un instrument de plusieurs millions d'euros.
2: Tout à fait, c'est parfois rédhibitoire même pour certains. En fait, je trouve que ce phénomène de célébrité, de réputation, de mythe de Stradivarius n'a pas que... Alors, il a l'avantage de faire... avantage, le mot est bizarre. De faire rêver, d'être très facilement identifiable. C'est un nom aussi qui sonne bien, qui est italien. Pour les Français, ça fait souvent rêver, l'Italie. Il peut être aussi, il peut y avoir un effet de plafond de verre pour les musiciens, un effet un peu stressant, complexe, un peu négatif, mais également pour tout l'artisanat de la lutherie. Et ça, Nicolas Lupeau et l'abbé Sibir, ils commettent un petit livre en 1806 qui s'appelle L'art du parfait luthier, et ce plafond de verre est complètement admis. En gros, vous pouvez toujours essayer de faire du mieux que vous pouvez, inscrivez-vous dans la tentative d'imitation, et puis vous arriverez au mieux que vous pouvez, mais de toute manière, vous n'arriverez pas à la cheville des instruments anciens. Et c'est assez redoutable.
0: Ça, c'est ce qu'on appelle une croyance limitante en développement personnel.
2: vous me l'apprenez, mais voilà, c'est quelque chose de cet ordre. Et je trouve que aujourd'hui, il n'y a jamais eu autant de connaissances sur les instruments anciens, à la fois géométriques. L'évolution des ouvrages sur la lutherie, c'est assez fantastique à voir. L'apparition de la photo couleur, de la photo numérique, des photos qui sont maintenant en pleine page, enfin à échelle 1 des caisses d'instruments. Enfin, échelle 1, c'est pas de la métrologie, mais c'est quand même assez fort. La tomographie des rayons X, enfin, on a une quantité d'informations fantastiques. Et les luthiers s'en emparent, et je trouve que c'est un artisanat d'excellence qui s'empare aussi d'énormément de données. On est presque dans le big data là, d'informations pour continuer à nourrir leur art et à fabriquer des violons les plus excellents possibles. Et je trouve que depuis une trentaine d'années, vingtaine d'années,
1: ouais, moi, je suis d'accord.
2: Il y a une explosion.
1: Donc.
2: Une explosion, donc ce plafond de verre que je décrivais, qui a été extrêmement fort pendant un siècle et demi,
0: est en train d'éclater.
2: Et alors là, je trouve que les capacités de dialogue aussi entre des scientifiques, recherche publique, enfin on va dire la recherche, le côté universitaire, académique, etc., d'une part, le côté patrimonial du musée de la musique notamment, qui conserve 5 strades, etc., à peu près 800 instruments de la famille du quatuor, permet un dialogue extrêmement sain et pertinent aujourd'hui sur ces questions. Et finalement, l'idée, c'est pas forcément de percer le secret de Stradivarius, c'est de continuer, en termes d'enjeux de société, si l'on veut, de continuer la pratique du violon. On a envie que ce violon, que cet instrument évolue dans son répertoire, dans ses pratiques, etc., et qu'on fabrique les violons qui conviennent le mieux aujourd'hui. Et alors, ce qui est, si on veut, l'aspect la touch du passé, la touch patrimoniale, d'aller avoir une référence avec un artisanat qui puisse ses sources à la fin du XVIe siècle, avec Andrea Amati notamment, Cremone, Brescia, c'est génial, ça donne une ancienneté, une tradition de multiséculaire. Et aujourd'hui, on continue à faire des violons dans la tradition, dans un sens très positif, j'emploie ici le mot tradition, pas du tout d'une manière réactionnaire, mais d'une manière positif, en faisant évoluer, bien sûr, en gardant les strades. Les strades continuent à être très appréciées des solistes. Quand ils les prennent, souvent, ils les choisissent, quoi. J'ai fait une petite étude pour un colloque récemment. Parmi tous les solistes qui sont programmés à la Philharmonie de Paris, donc en soliste devant un orchestre, 90% d'entre eux jouent des instruments crémonais. Ils annoncent sur leurs notes de programme, leur bio, etc. Ils jouent telle strade, telle guarnerie.
1: Mais des fois, ils jouent en fait, ils ne les jouent pas en concert.
2: Voilà. tu as remarqué la nuance, c'est dit sur la note de programme.
1: C'est ça.
2: Et on a quand même cette prédominance. Peut-être qu'elle ne va pas durer, peut-être qu'elle est déjà en train de se fragiliser, mais qu'on n'ose pas le dire. Peut-être que les lignes bougent un petit peu.
1: Je pense que les lignes bougent parce que pour plusieurs raisons. Alors déjà, pour revenir à ce plafond de verre, des luthiers plutôt âgés m'ont dit que vraiment mes études, ça les avait libérés. Ils se sentaient de plus avoir cette pression de il faut copier Strad, il faut faire essayer d'arriver à faire aussi bien. Parce qu'en fait, ils se rendent compte que pour certains violonistes, ils font peut-être déjà mieux parce que ils vont trouver des gens qui vont acheter leur violon parce qu'ils les trouvent superbes. Donc voilà, et pour les jeunes, je pense qu'il y a aussi une certaine... se sentent aussi un peu libérés. Certains ont dit, en fait, je vais plus me prendre la tête à essayer à tout prix d'avoir un strad en prêt, ce qui peut des fois imposer pas mal de contraintes, le mécène qui impose des choses, particulièrement pour les femmes, elles sont enceintes, on leur enlève le violon, enfin, il y a quand même des choses pas cool. et d'avoir cette pression aussi d'être reconnue pour le violon qu'on joue, alors qu'il faudrait qu'on les reconnaisse pour comment ils jouent. Et voilà. Et je connais quelqu'un et je pense que ça a clairement été un élément déclencheur de participer à l'étude de Vincennes, où juste après, en fait, on lui a proposé un strad et il l'a refusé. Il a dit « ça m'aurait desservi ». Par contre, ici aussi, il a dit « mais c'est une décision assez difficile à prendre parce que je sais aussi que n'ayant pas un strad en prêt, je serais moins reconnue et je serais pas invitée forcément dans les grandes salles parce que je n'ai pas sur ma carte de visite que je joue un strad ». Mais il trouvait que le strad, en tout cas, Enfin, il a dit, je vois pas ce que je vais en faire, je vais galérer pour. Alors que le violon qu'il avait lui convenait beaucoup mieux. Donc c'est sûr que je pense que à mon avis, une amélioration qui serait assez facile à faire, c'est arrêter de le mettre sur le programme.
0: Ah oui.
1: C'est-à-dire que comme ça, on vient écouter les gens pour comment ils jouent. Peu importe ce qu'ils jouent, puisque de toute façon...
0: Essayer de stopper l'effet de réputation.
1: Voilà, les auditeurs, ils ne sont pas capables de savoir. Et en plus, il y a plein de cas où les gens mettent ça parce qu'ils ont effectivement en prêt. Et puis, en fait, le jour du concert, ils jouent un autre instrument. Donc, je pense que ça, ce serait... Et puis, même les... Je sais que le concours de la Reine Elisabeth en Belgique, quand on s'inscrit au concours, il faut donner le nom de son instrument. Donc le nom, c'est bien que c'est un instrument ancien. Les luthiers contemporains donnent rarement un nom à leurs instruments. Ils les numérotent, mais ils donnent pas forcément un nom. Donc ça met aussi une...
0: Mais donner un nom à un Stradivarius, c'est aussi lui donner une histoire. Je pense par exemple au violoncelle Duport que joue Rostropovitch, qui a carrément les stigmates, parce que c'est un instrument qui avait été joué par Napoléon juste pour le plaisir, et il l'avait endommagé, c'est ça ?
2: Oui, il y a une anecdote, effectivement, ce violoncelle a eu les éclisses, donc les côtés, le bas de la caisse, abîmés par les éperons de Napoléon, qui n'aurait pas ôté ses éperons pour essayer cet instrument. L'anecdote est rapportée, est-elle vraie ou non, c'est difficile à savoir. Souvent, les éclisses du bas sont fragilisées sur ces instruments anciens, parce que c'est des grandes pièces d'érable, enfin, bon, qui sont relativement fragiles. Le nom de l'instrument ici, on parle de Duport. Duport, c'est Jean-Louis Duport, je crois.
0: Oui, c'est ça.
2: Jean-Louis Duport, donc, qui était un très grand, très très grand violoncelliste à la fin du XVIIIe siècle, principalement.
0: Qui l'a détenu jusqu'en 1819,
2: oui. Voilà. Donc on s'est mis à donner un petit nom aux instruments. Alors soit par un virtuose qui l'a possédé ou qui l'a joué, et ça a été une pratique. Mais après on s'est mis aussi à donner des noms comme le Messie. L'exemple très célèbre, c'est le Messie qui est un des Stradivari, aujourd'hui conservé à Oxford.
0: Qui n'est du coup pas joué.
2: Et qui n'est pas joué, celui-ci. Et le Messie, c'est parce que Vuillaume, le luthier Vuillaume, en parlait tout le temps, mais ne le faisait pas voir, et donc on l'attendait comme le Messie. Vous voyez, enfin, et donc ça ne dit rien par rapport à tel ou tel musicien qui l'aurait joué. Il y en a d'autres qui se sont vus attribuer des petits noms, comme la cathédrale, le canone, ça c'est le Guarneri de Paganini, qu'on a surnommé le canone du fait de la puissance, projection, reconnue ou non. La cathédrale, c'est le même topo, mais le Titien ou le rubis, ce sont liés au vernis rouge, vous voyez. Et en fait, mon interprétation un petit peu critique, analytique de ces choses, est que dans une production où finalement, aujourd'hui, il en reste 500-600 des violons, violoncelles, alto de strade, c'est franchement pas si rare. Vous voyez, ce sont des objets d'une production manufacturière, d'un atelier qui a produit, des objets identiques ou différents, ça c'est une autre question, mais en tout cas il en a produit beaucoup.
0: Mais sur les 500, il n'y a que quelques dizaines qui ont comme ça des noms qui personnalisent certains instruments.
2: En fait, ils en ont de plus en plus.
0: Ah oui.
2: Et c'est une tendance de donner des noms progressives.
0: Pour les mystifier.
2: Pour les individualiser. Et je pense, ma conjecture, c'est de, dans un contexte où le marché fait monter la cote, comment on fait monter la cote ? Bien sûr, en disant un très bel état de conservation, une très bonne sonorité éventuellement, une très belle apparence, peu de fractures, voilà, ça c'est des choses un peu objectives qui viennent sur la valeur d'un objet d'occasion. Mais ce qui change, pour aller vers un objet patrimonial ou un objet d'art, si on veut dire dans le monde des objets des arts, art déco, c'est que c'est la rareté. Or, comment vous vendez une rareté d'un objet dont il en reste en fait à peu près 500 de des Stradivarius, un Stradivarius parmi d'autres, quoi, finalement. Donc en leur donnant des histoires individuelles, donc là qui n'ont rien à voir, ou très très peu à voir avec le temps de leur fabrication, qui ont juste à voir...

0: d'échange, quoi. En fait, je crois pas que ce soit ça. Enfin, sinon, je serais toujours un peu dans le calcul aussi de... Ah, elle, est-ce qu'elle me donne assez, quoi?
1: Moi, je les connais, ils me connaissent. J'arrive avec ma voiture, ils déboulent. C'est pas non plus des collègues, c'est pas non plus des amis, je sais pas comment dire.
2: Allez, hop!
0: Il y en a avec qui tu tisses des liens plus ou moins forts, enfin. Ouais, si, il y a une sorte d'échange, mais c'est nous qui l'interprétons, quoi. Enfin, moi, je.
1: Je les élève, enfin en plus je fais le geste vers le haut quoi, c'est une espèce de...

0: Je sais pas, c'est éleveuse, j'élève mes enfants, j'élève mes animaux, je suis...
1: T'es responsable?
2: Allez, allez, allez. On rentre à Londres.
1: On s'assure qu'ils aient à manger, à boire.
0: Pour les mettre en sécurité, allez, pour les mettre sur des terrains qui sont sains pour eux, pour les soigner, pour les protéger et pour faire tout pour qu'ils
1: se sentent bien, quoi, pendant toute la durée de leur vie sur la ferme. Avec toute la sensibilité que ça comporte, quoi. On est dans une relation, voilà quoi, d'élevage. J'ai envie de dire.
0: Je m'appelle Tiffaine.
1: Gwenaël.
0: Je suis éleveuse en Asokal Mouton Land de Bretagne pour la viande.
1: Je suis éleveur de brebis laitières. On est installé avec ma femme à Bourgneuf-en-Ré.
0: J'ai également des moutons nourrissants pour l'éco-pâturage.
1: On a un atelier de transformation fromagère, on est tout en bio, vente directe.
0: Et quelques chèvres des fossés en Asokal également.
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0: rapport avec les animaux, c'est vraiment... Enfin, moi, ça me tient grave, quoi. Enfin, j'aime bien aussi observer les animaux sauvages, mais vraiment, au quotidien, ce qui me tient, c'est... C'est les brebis.
1: Elles sont hyper calmes, c'est impossible, hein.
2: Oui, elles sont pas très...
3: Encore, c'est là, et du coup, elles sont moins calmes. D'habitude, elles sont couchées, là. Enfin, là, là, je dirais, hein, la moitié du troupeau est couchée, l'autre est prêt à rentrer, quoi. Mais, non, c'est clair. Bah, d'autant plus parce que ça dure un peu de temps, donc...
1: Ouais, elles sont habituées peut-être aussi.
2: Ouais.
0: Ce que j'aime particulièrement, c'est la traite. Nous, on fait la traite à la main déjà, donc c'est un mouvement assez privilégié, je trouve. Chaque brebis passe une par une à nous dans la caisse de traite, c'est... Elles ont toutes leurs petites habitudes et tu sais que si un jour bah, y en a une qui fait pas comme d'habitude, c'est peut-être qu'il y a un truc qui va pas et tu vas aller checker.
2: Tu manges pas toi ?
0: C'est là que t'as ce contact avec les animaux, vraiment tu peux les observer, tu vas tisser des liens plus forts et il y a même des bêtes où ouais, je pense que des fois il y a de la complicité quoi. Enfin, il y a des bêtes, tu sais que tous les jours tu vas aller les voir et puis cette bête là elle va venir tout le temps demander une caresse, un truc, parce qu'elle sait que tu vas donner cette caresse, parce que elle attend ça quoi, donc il y a une vraie complicité.
2: Celle qui a une mamelle de bois là, celle qui est vieille et qui a, quand on l'a achetée après à la maison, nous c'était la plus flippée quasiment des brebis. Au début quand t'arrivais dans la bergerie, limite elle montait au mur quoi, enfin c'était un peu ouf. Et tout d'un coup, on a remarqué qu'avec les enfants, c'était... Enfin, au début, on a eu peur. Le premier enfant qui est venu, ou elle est venue le voir, on s'est dit, elle va charger le gamin, ou je sais pas, on savait pas trop comment était cette brebis, quoi. Et en fait, non, elle se plante devant l'enfant, et elle attend que l'enfant le caresse. Et elle adore les enfants. Si elle est au fond du champ, s'il y a un enfant qui vient, elle traverse tout le troupeau, elle arrête de manger, elle traverse tout le troupeau pour venir voir l'enfant et se faire caresser.
4: Là où je suis trop contente de moi et de mon boulot et tout, c'est quand je les mets sur une nouvelle prairie et que je vois qu'ils sont hyper contents. Ils rentrent dedans. Limite, il y en a un ou deux qui se retournent, genre merci, on y va, c'est parti. Et puis, ils y vont, ils commencent à manger à droite à gauche direct. Et là, je suis trop fière, je me dis, bah ça y est, j'ai attendu le bon moment pour la prairie, j'en ai pris soin, eux, ils sont en bon état, ils sont contents, ils y vont. Et c'est là où ils sont bien en fait,

0: Allez, faut que tu pousses, mémé. Faut que tu pousses. Tu fais ça bien. Allez, mémé. On y va. Oui. Vas-y. Vas-y. Ouais. Ouais. C'est bien ça. Vas-y. Vas-y. Vas-y encore. Super. C'est très bien. C'est une super maman.
1: La mise bas, pour moi, c'est un truc où là, tu te sens vraiment proche aussi de tes animaux, où je les encourage et tout. Enfin, c'est vraiment un chouette moment aussi, quoi. Enfin, j'ai vraiment l'impression d'être là pour les soutenir.
0: Oh là là, c'est bien, bébé. Oui. Oh là là. Oui. Bon, maman, pour pas t'emmerder, je vais tout de suite voir si on a un deuxième.
2: Je me sens meilleure quand je prends soin des autres, alors je me sens encore meilleure quand je prends soin de 100 brebis, tu vois. C'est multiplié par 200. C'est ça le truc, c'est qu'un éleveur, il prend soin de ses animaux et il fait passer le bien-être de ses animaux avant tout. Je prends sûrement plus souvent soin des animaux que moi, ça c'est possible.
1: Des fois, tu sais vraiment que la bête, elle souffre. Des fois, tu sais pas.
0: Quand ils vont sortir, on leur donnera faim. Parce qu'ils seront vivants.
1: Est-ce que je fais appel au vétérinaire? Est-ce que je l'achève moi? De nouveau, c'est moi qui suis responsable. À un moment, là, je sens que c'est plus possible. Il faut abréger les souffrances. Et puis bah t'y vas. Ouais, j'ai déjà tué des animaux. Autant pour achever des bêtes qui souffraient que pour les manger. Une fois, on a fait de la viande de bœuf, quoi. On a tué une vache. C'était notre vache préférée. Elle avait un problème de santé. Enfin, elle avait un problème de santé. Elle pouvait plus mettre bas. Et on disait aux gens, bah c'est Lily, c'était notre vache préférée. Enfin, et puis pas en mode on est triste, non. C'est on a une relation particulière avec elle. Et j'ai pas de mal avec ça, de mettre un nom sur l'animal que je mange, quoi. Je trouve que c'est important de savoir ce qu'on mange et du coup qui on mange aussi. Même les agneaux, tu vois, où je disais ben voilà, eux, leur rôle c'est ça quoi, et ils naissent pour que les brebis puissent donner du lait, qu'on puisse faire du fromage, et après leur rôle c'est de fournir de la viande. Je les tue, mais en même temps je tue les bêtes que je connais quoi, enfin. Voilà, c'est une partie de ton travail, quoi. C'est la finalité de l'élevage. Enfin, c'est une suite.
3: On va aller à la bergerie. Je trouve le truc d'aller à l'abattoir, c'est vraiment. Moi, c'est des rituels, quoi. Je fais toujours un petit peu les mêmes actions, les mêmes. Je pense toujours à prendre les mêmes trucs. Sinon, j'ai l'impression que ça va pas bien se passer.
4: T'as eu des coups, ça s'est mal passé ou
3: non? Non, ça. C'est je trouve que ça se passe toujours bien quand ça se passe comme d'habitude, quoi. Parce que toi, t'es en confiance sur le fait que ça va bien se passer parce que t'as rien fait de différent, quoi.

va voir si elle rentre bien, mais là la bétaillère elle penche un peu vers l'avant, du coup ça fait une marche assez haute. Mais je préfère, tu vois, mettre, pas mettre le pont et juste mettre une marche. Je trouve qu'elles ont plus l'habitude de sauter dans un truc que de monter sur un pont là en galva qui fait du bruit et qui reflète de la lumière. Donc là, je les passe là-dedans. Allez, les filles.

On pose souvent la question, mais c'est pas trop dur du coup de les emmener à l'abattoir? Et à chaque fois, moi je dis, mais en fait si. Récemment, j'ai emmené à l'abattoir une des premières brebis que j'avais achetées. Une blanche qui était super belle, j'arrivais pas à m'en séparer. Il y avait ces agneaux derrière qui étaient sevrés déjà depuis un moment, mais qui l'appelaient et ça m'a déchiré parce que c'était ma chouchoute aussi, quoi. C'est quand même une séparation et je les accompagne parce qu'il y a un truc qui se passe, quoi. J'ai aussi envie de cette étape-là, même si c'est pas l'étape la plus facile. Mais en même temps, on fait de l'élevage. L'élevage, c'est la vie, oui, mais c'est aussi la mort. Et on a besoin des deux, mine de rien, pour continuer à faire cette paysannerie, quoi, en fait.

0: Aujourd'hui, pour emmener nos animaux à l'abattoir, plusieurs mois à l'avance, il va falloir qu'on réserve des dates pour emmener nos animaux à l'abattoir. Donc 2, 3, 4 mois selon les périodes. Il faut se rendre compte que bah, certains animaux, ils sont prêts à partir à l'abattoir, ils ont 6, 7 mois. Donc en fait, avant même la moitié de leur vie, il va falloir qu'on décide quand est-ce qu'on va emmener des animaux à l'abattoir, alors qu'on sait même pas quand est-ce qu'ils seront prêts. Si on veut travailler avec des transporteurs, il va falloir qu'on puisse définir 3-4 semaines à l'avance combien d'animaux on va envoyer, alors que nous, on prend nos commandes jusqu'à la veille du départ à l'abattoir. Donc c'est pour ça que moi, je les emmène moi-même. Aujourd'hui, les services vétérinaires demandent aux abattoirs que les animaux soient tondus. J'ai deux tontes par année, donc j'organise mes départs à l'abattoir après chaque tonte. C'est difficile aussi de trouver des ateliers de découpe avec qui travailler sur la durée. Donc nous on fait notre découpe là-bas, donc ça veut dire qu'il faut aussi qu'il y ait la place pour la découpe. Vu qu'il n'y a plus d'abattoirs sur le territoire, c'est 1h30 de route en plein cagnard, parce que le premier départ c'est juin, juillet. Et puis bah, la même chose pour revenir, quoi. Donc 3 heures de route pour l'éleveur et pour les animaux 1h30 de stress, quoi. Ouais, tu m'entends toi? Je pars de l'abattoir là. Et en fait, je suis arrivé à l'abattoir et elle me dit bah, vous avez reçu mon mail. Je fais bah, quel mail? Bah, qui disait qu'en fait l'abattage serait pas jeudi mais vendredi.
1: Oh purée. Bah non, mais moi je l'ai pas vu.

0: Ce qui me dérange actuellement dans le rapport à l'abattage, c'est le sentiment que dans tout ce système, l'animal c'est déjà de la viande avant qu'il arrive, quoi. Et vu que les gens n'ont pas forcément le rapport aux animaux au quotidien, ils sont juste sur le rapport à l'abattage, la viande, etc. Ben, toi qui as vu les animaux naître, grandir, etc. Ben, c'est un peu choquant, quoi. Enfin, de dire, ok, bon, bah, je les lâche là, et là, hop, terminé. J'ai plus la maîtrise, c'est plus mes animaux. C'est déjà plus que de la viande au moment où ils arrivent dans la bouverie, quoi. Pour moi, bah, tant qu'il est vivant, il y a un respect à avoir, il y a un souci de bien-être à avoir, mais pris dans le flot de la rentabilité, voilà, société rentable, où tout doit aller rapidement, etc., tout doit être fait efficace, etc., et ben ça passe à la trappe, quoi. Moi, le sentiment que j'ai, c'est quand même que les abattoirs industriels, enfin l'industrie agroalimentaire, essaye d'optimiser ses outils. Donc, je pense que la majorité des abattoirs sont sous pression de rentabilité, etc., sont obligés de rentrer un peu dans ce modèle-là. On voit de plus en plus d'abattoirs, des petits, des moyens, qui ferment. Parce que les prix sont tellement tirés vers le bas, en plus, par l'agro-industrie, que c'est compliqué d'être concurrentiel. On est complètement dépendant des abattoirs, on n'a pas la main mise là-dessus, on maîtrise pas la fin de vie de nos animaux de toute façon, quoi. C'est eux qui décident, c'est eux qui posent les règles, et du coup on ne sait pas ce qui se passe exactement, quoi. Enfin, ça va pas, quoi, c'est surtout pas comme ça qu'on a envie que ça se passe. On a envie de faire ça bien, aussi bien qu'on a fait tout le reste, et du coup, ben, pour ça on a besoin d'être en confiance, soit avec les personnes qui le font, soit de le faire nous-mêmes.
1: C'est vrai que c'est pas forcément un lieu qu'on a envie de visiter, et je sais même pas si finalement, quand on consomme de la viande, on a en tête l'abattage. C'est plutôt comment ont été élevés les animaux, comment est-ce qu'ils ont été nourris, dans quelle ferme, avec quoi, mais finalement on se soucie peu de l'abattage. J'ai déjà assisté à un abattage de veau et de porc, où mes grands-parents faisaient les boudins, les rillettes, les saucisses, etc. On y participait, je ne sais pas, je devais avoir une dizaine d'années, mais ça ne m'a jamais choquée, et pourtant j'aime les animaux. Mais pour moi, c'est logique aussi, quand on mange de la viande, ben, ce sont des animaux morts aussi quand l'on consomme. Donc non, ça ne m'a jamais choquée.
2: C'est ça, il n'y a plus d'ovins. C'est parti à côté de Limoges. L'autre jour, en fait, ces animaux, ils sont partis à Limoges. Ils hurlaient parce qu'ils ne savaient pas où est-ce qu'ils étaient. Puis il appelle son atelier de découpe. Il dit, bon ben, t'as les poids des animaux, t'as rien envoyé. Il dit, je sais pas, on n'a rien reçu, on ne sait pas où est-ce qu'ils sont. Et c'est là qu'il a su qu'ils étaient partis là-bas. Donc tu vois l'état de ça. Ils savaient pas où étaient ces agneaux. Ils n'étaient pas dans le même avatar que les avons envoyés. Bon, voilà. L'état de stress de... Bref.
0: Il y avait le projet à Alvi d'abattage à la ferme. J'ai rejoint la commission Petit Ruminant. On venait de s'installer. Ça faisait peut-être même pas un an qu'on était installé. Et au sein de cette commission, donc, qui était animée par le GAB, le groupement d'agriculteurs bio, on met le truc à plat, quoi. Enfin, vraiment, sur c'est quoi nos besoins, comment on abat aujourd'hui, qu'est-ce que ce serait notre idéal, où est-ce qu'on veut aller, et c'est quoi une solution collective. On étudie l'histoire de l'abattage à la ferme, dans des abattoirs mobiles, enfin, voilà, on balaye un petit peu le truc, et assez rapidement, on se dit, mais en fait, nous, ce qu'on a besoin, c'est déjà d'avoir un outil de proximité, quoi. Parce qu'il n'y a plus un abattoir pour petits ruminants dans le département de Loire-Atlantique. On est dans une urgence.
3: Allez, quelle heure est-il ?
4: 13h32.
3: Ah, en retard !
4: C'est ça. Non, on est pas mal. Demain, on commence à 5h.
1: C'est d'abord la démarche. Je pense que j'ai vraiment aimé. la démarche d'un collectif qui est venu solliciter la communauté de communes Adrejev. J'ai trouvé que c'était des éleveurs qui se mobilisaient et qui partaient de leur travail à la base, donc l'élevage, et puis l'abattage des animaux, et ensuite d'avoir aussi la découpe et puis la vente directe. Et ça, pour moi, c'est essentiel parce qu'on a tous les maillons et les éleveurs et les producteurs peuvent en faire la promotion auprès des habitants. C'est un gage de sécurité alimentaire puisque de A à Z, leurs producteurs ou leurs éleveurs suivent leurs bêtes.
4: Bon, tout est chargé.
5: Ouais, c'est bon.
4: Il faut mettre le bonhomme dans le véhicule.
5: Il fait ça, il n'y a plus que la viande à charger.
4: C'est ça.
1: Je m'appelle Barbara Nourry et je suis l'élu en charge de l'agriculture et du projet alimentaire du territoire pour la communauté de communes Erdre-Gèvre. D'avoir un outil d'abattage à proximité, ça peut rassurer aussi des installations, des transmissions. Quand on perd une ou deux journées de son temps pour faire abattre ses animaux, en fait, c'est beaucoup de temps perdu. Et pendant que les éleveurs sont là, ils ne sont pas à faire autre chose. Il y a un gros problème de transmission et d'installation. En Erdre-Gèvre, il y a 300 exploitations, donc sur les 12 communes. Et dans les 5 ans, donc sous ce mandat et sous le mandat prochain, il y aura à peu près 50% des exploitations qui seront concernées par un départ à la retraite, soit d'un associé, soit d'un salarié. Le métier d'éleveur ne fait plus, entre guillemets, rêver. Tous les nouveaux porteurs de projets ou les personnes qui veulent s'installer veulent plutôt s'installer avec du maraîchage.
4: Oui, ça a été, t'as très bien conduit, Adrien.
5: Merci.
6: Ouais, merci, Adrien.
3: Et tu peux venir moins bien que moi, quand même.
7: Bon, vous me faites des petites présentations, parce que je connais pas tout le monde.
4: Donc, les deux, là, c'est bon, on va pas perdre du temps. Quoi.
8: Donc, Adrien, Robin, donc, je suis éleveur.
9: C'est Ernest.
10: En Landes de Bretagne, principalement éco-pâturage.
11: Benoît Sion, donc éleveur de moutons sur Châteaubriant, on s'était déjà vu à la formation en Tacheron.
12: Jean-Pierre, moi je suis agriculteur, éleveur de vaches laitières, mais je suis là en tant qu'élu.
13: Mélanie, ouais, responsable du service agri, je représente la Comcom et Erdre-Gèvre.
0: À un moment, on rencontre Jacques Alverne, ancien directeur d'abattoir, ancien éleveur, qui nous parle de l'abattage tâcheron. Donc voilà, il nous explique que c'est des éleveurs qui abattent leurs animaux au sein d'un abattoir, que c'est un abattoir qui est aux mains des paysans, mais en lien avec les collectivités, donc c'est un outil public. Voilà, donc tout ça, ça nous interroge, ça nous intéresse. Et il nous dit, le mieux, c'est d'organiser un voyage d'études. Vous venez à plusieurs éleveurs, on va voir comment ça fonctionne. Puis comme ça, il n'y a que comme ça que vous saurez si c'est ce type d'outil-là dont vous avez envie.
4: Là, demain, vous allez voir le plus gros et le plus ancien des abattoirs paysans. Eux, ils fonctionnent depuis 2002 ou 2004. Et Guillestre, depuis 2016.

0: photos. Après, la règle du jeu, c'est on ne fait pas des gros plans des personnes. C'est un genre de prendre des gens de dos pour voir les gènes. Voilà, c'est une précaution d'usage.
1: Moi, j'avais beaucoup d'appréhension sur cette fameuse visite voyage d'études parce que déjà, d'une, on a mis du temps avant de l'organiser. Je m'étais engagée depuis au moins 3-4 ans dans ce projet-là, sans savoir vraiment ce que ça allait me faire, le contact de la mort, le contact de la chair, des carcasses de mes animaux. C'est quand même un lieu qui est extrêmement réglementé, donc il faut être hyper carré, les agréments qu'ils soient à jour, etc. Toute cette partie-là, j'appréhendais beaucoup en fait.

0: Et en fait, quand je suis rentrée dans le premier abattoir, alors certes, on a été confrontés directement au bruit, à la chair des porcs, aux têtes coupées et tout ça, mais une fois qu'on est dedans, ça, enfin, petit à petit, on s'habitue, et puis c'est très vite retombé, la pression. L'odeur était pas si forte. Oui, les bruits étaient là, mais c'était pas les bruits d'animaux qui souffrent et qu'on a dans l'imaginaire des animaux qui criaient au moment de la tuerie et tout ça. Et en fait, ils étaient hyper calmes, les animaux. J'étais presque soulagée, en fait, d'avoir visité l'abattoir, parce que je me suis dit, ah, ça y est, enfin, c'est pas si terrible. C'est faisable.
1: Ici, il n'y a pas de bruit, il y a des abattoirs, du temps que tu peux pas parler, quoi. Il n'y a pas trop de bruit de ferraille.
2: Bah, ils font ça de manière très méthodique, très détachée, très... voilà.
3: Oui, c'est un job. Hein.
1: Les postes, il y a des tâches à faire dans l'ordre, tu fais pas dans le désordre.
2: Ils sont super organisés.
1: Là-haut, il faut manipuler les animaux vivants jusqu'à ce qu'ils soient morts. Il faut disposer du certificat de compétence protection animale. Ils demandent une habitude, ils demandent une fréquence d'utilisation pour ne pas stresser sur les reprises de conscience, avoir le réflexe, intervenir rapidement si c'est le cas, voilà. Donc, du coup, il a fallu former tous les éleveurs pour qu'ils aient la compétence pour accompagner leurs animaux au-delà de la bétaillère.
4: Ça a été dur à faire comprendre à certains éleveurs parce que pour eux, c'était normal qu'ils déchargent leurs animaux. Puis c'est normal pour tous les éleveurs. Mais c'est la réglementation et la salle de découpe, c'est pareil. Pour que les éleveurs puissent venir emballer leurs produits, il faut qu'ils aient une formation HACCP. Sinon, c'est que les bouchers qui découpent. Ça, c'est imposé par la DDPP. Si vous montez votre propre structure, il vous faudra vous former, il vous faudra participer. Mais c'est une valeur parce que ça permet de suivre sa bête du début jusqu'à la fin. C'est top.
1: Vous verrez demain à Guillestre qu'on n'a pas du tout le même système.

0: Salut. Et bien le bonjour, soyez les bienvenus.
1: Bonjour.
0: Bonjour, ça va bien, ça court.
2: Bonjour, madame, salut. Voilà, hop, en une fois, Jérôme.
3: Ça va
2: là-bas? Ouais, il faut que je Bénédicte, passe. T'avais dit qu'on venait.
0: Elle va arriver, oui.
2: Non, mais je...
0: On est au courant. Je vais juste demander, comme on n'a pas beaucoup une grosse tuerie là, je vais juste demander que là-bas ils appuient sur la pédale du milieu.
4: Ah, d'accord, ouais, ils n'ont pas commencé encore.
5: Ils peuvent y aller, hein. On arrive tout de suite.
6: Et le truc un peu qui nous. Vraiment qui nous marque, c'est le côté. Bah en fait, on bosse avec des collègues, on bosse avec d'autres paysans, on se retrouve entre collègues, là où bah sur les fermes, on bosse souvent un peu tout seul ou entre associés. Et puis, y a des paysans qui, eux, ne font pas forcément des groupes d'échange, qui font pas forcément des formations et qui se retrouvent à l'abattoir et qui disent « Bah ouais, mais en fait, moi, pour rien au monde, je louperais la journée d'abattage tous les lundis parce qu'en fait, on se lève tôt, on arrive, on est tous ensemble, on s'entend bien. Le midi, on casse la croûte ensemble, on discute des problématiques des uns des autres. C'est super chouette.
7: Vous n'avez pas de femme qui travaille avec vous là?
0: Si, il y a Clémence qui va arriver. Habituellement, on a Jade, mais bon, elle materne.
8: On a Jade, on a
0: qui sait qu'avant, il y avait Véro.
7: Ok.
0: Et après, moi là, je vais bientôt arrêter parce que je suis maraîcher en fait. Donc, du coup, je vais bientôt arrêter. Il y a Amélie qui est éleveuse de brebis laitières, transformation fromagère.
7: Ok.
0: Okay. Qui sont sur la chaîne.
8: Et qui s'en sortent très bien. Ouais. Autant bien que nous.
0: Des charrettes, on ne dormait pas. C'est pareil. T'as déjà fait des équins ici, toi? Un cheval?
9: Bonjour tout le monde. Bonjour. On fait comme une vache, pareil. Exactement pareil. Ben oui!
0: Ah ben vous avez de la chance aujourd'hui, on a un âne.
8: Il y a un âne.
0: Ouais, ouais.
8: Sur le coup, comme ça, quand on voit, on dit oulala, dans quoi on s'engage?
10: Cosmonaute un jour, cosmonaute le lendemain.
8: Ouais, tout à fait, quand j'ai tué, ça m'a travaillé quand même.
11: Hein. Moi, j'amène des veaux.
0: Ouais.
11: Et quand c'est mes veaux et ma vache, j'y vais pas.
0: Je vais quand même continuer.
7: Vas-y, du coup, merci.
8: S'il y en a un qui est un peu badillé ou qui merde un peu, ben on est là, on va aller avec lui et on va tout faire avancer, quoi. Oh, le but du jeu, c'est que quand on part, que tout le monde ait le sourire.
11: On est tous éleveurs, quoi. C'est des bestioles, tu les aimes forcément, et ouais, ben, il faut bien les tuer pour manger.
8: On vient pas là pour s'emmerder, hein. Sinon, on va chez nous.
12: Après, on vient pas pour l'argent non plus, c'est pour l'outil, quoi. Et nous, si on arrête l'abattoir ici, les trois quarts, ils vont pas faire tuer ailleurs. C'est agréable aussi de nous voir travailler, c'est
0: bizarre à dire,
12: mais.
0: Eh ben oui.
13: Oh, les gars, ça raconte des conneries, enfin, c'est.
14: Et ça m'a toujours fait rire, maintenant.
15: En plus, les éleveurs, ils voient une bête et ça va qui à la prochaine.
16: Franchement, je trouve ça super fort.
15: Hein. Il y a du savoir-faire.
0: Quand vous avez mis un franc, c'est bon.
15: Mais j'ai essayé de les embaucher, on ne sait jamais.
0: Ah, mais ça n'a pas marché, on dirait.
15: Si.
8: Non, après, c'est un bon projet que vous avez, il faut y aller.
0: L'abattage de l'âme.
15: Ouais,
0: à un moment donné, tu vas y arriver tout seul.
15: Oui. Je voudrais peut-être ta chaudrée après.
17: Les gars, les filles, elles ont le sourire. Il y a de l'entraide et tout, et c'est bienveillant. Et ouais, ça m'a vachement soulagée. Et même sur le deuxième abattoir, en fait, avec mes collègues de Loire-Atlantique, on avait presque envie de les aider et puis de s'y mettre et puis de prendre leurs outils, de travailler avec. Et en fait, sur le voyage du retour, je me souviens qu'on s'était dit « Bon, bah, on s'y met lundi, c'est bon, quoi. » On va tâcheronner et en fait, l'abattoir n'est toujours pas là, mais nous on avait vraiment la motivation de le faire.
18: J'essaye de voir un petit peu comment se sont réparties les différentes sommes entre les com-com participantes et un petit peu de subside détail du département. Est-ce que c'est uniquement sur la construction? Est-ce qu'il s'implique aussi sur une part d'exploitation? C'est toujours le problème. Là, on a un choix qui a été fait avec plusieurs com-com associés dans un syndicat mixte pour acheter l'outil et puis le rénover, et puis une exploitation en SIC, donc une société coopérative. On n'avait pas le même choix hier à dit, hein, c'était juste des com-com qui étaient propriétaires. Il y a beaucoup de choix possibles. Pour les éleveurs, il y a aussi le boulot de déterminer exactement l'outil, hein, le calibrer. Ça, c'est pas rien.
0: Doux, et je lui
2: faisais faire un demi-tour de temps en temps, je tournais la tête, je faisais une pause,
1: ouais, un petit peu,
2: entre,
1: ouais.
2: entre mes radis, mes salades, je montais de temps en temps voir, remettre du bois dans le poêle.
13: De binage.
1: Tu veux un peu de sauce de carotte?
2: Tu veux du pain? Ah ouais, je veux bien, ouais.
17: Dans l'un des deux abattoirs, effectivement, il y avait ce fameux maraîcher. Et donc, on a été lui poser la question de « Mais qu'est-ce que tu fais là ?»
2: Bah, tu vois, rien que pour vous, j'étais obligé de tuer des carottes pour le repas.
1: Attends, un petit morceau de viande pour
17: Jacques. Bon, bah lui, il a dit « Bah non, bah pour moi, c'est normal, en fait. Je veux faire vivre mon territoire, alors je mets la main à la pâte et puis je vais aider les copains, quoi. Je vais aider les voisins éleveurs. Bah, quand on cuisine des légumes et aussi de la viande et je vois pas pourquoi je les aide un peu plus qu'un autre système. Voilà, après par contre, là d'ici quelques semaines, j'arrête parce que c'est la saison, du coup je reviendrai à l'automne quand ça sera plus posé et tout ça. Et en fait, bah, c'est ça la logique collective.
2: L'animal a été tué à l'abattoir de Guillestre.
1: Oui.
2: La tête a été cuite chez moi sous la cuisinière à bois. La sauce gribiche a été faite par Benjamin, celui qui a saigné le veau d'ailleurs. Et les pommes de terre, excusez-moi le bécou, ont été apportées cuites par Rémi. Un peu trop cuite parce qu'il a pris la douche.
1: Ah, je vais pas me raconter.
2: C'est mon visage. Hein.
15: C'est pour Nestlé.
2: Ah ben vous foutez.
15: C'est pour Bigard.
1: Ça, ouais. Voilà, là c'est.
2: La POC.
15: C'est nous ça.
2: Et on... POC.
15: Ouais. L'abattoir il est pas encore fermé alors. Ah oui, c'est pour ça.
1: POC.
6: Si on veut que nos animaux soient abattus d'une telle manière, ben en fait c'est à nous de prendre les choses en main. Pour que ce soit au plus proche des convictions des éleveurs. On peut pas les réduire juste à... Voilà, ils produisent ça, ils servent à faire de la viande, du fromage. Non, ils contribuent à façonner le paysage, ils contribuent à embellir le paysage, ils contribuent à toute la biodiversité d'un lieu, d'un territoire. Enfin, c'est plus complexe, plus global que ça. Plus complexe, plus global que ça.

0: En tant que paysan, on n'est qu'un maillon de la chaîne, mais on aide à tous ces liens-là qui se font entre les habitants d'un territoire. Après, c'est aussi bien animal, végétal que humain. On est tous au même endroit, en fait. On devrait réussir à subvenir à nos besoins, en tout cas, de manière respectueuse les uns envers les autres. Aujourd'hui, on recherche à plus, alors qu'on finit par même pas manger la viande qu'on a produite et qu'on jette, et qu'en fait, on marche sur la tête.
1: Si on veut proposer autre chose que de l'abattage industriel, plutôt que de faire grossir des abattoirs, il vaut mieux ouvrir des petits abattoirs.
0: Des humains et des animaux qui vont être maltraités, on veut pas de ça chez nous, quoi.
1: Ça m'embête toujours de me dire, ah mince, cette bête-là, moi j'aurais bien voulu qu'il y ait zéro stress pour elle, quoi. J'essaye de, voilà, de parfaire son bien-être, quoi. Enfin, tu vois, c'est d'honorer la bête que je tue, quoi. C'est ça un peu, je dirais, l'état d'esprit.
2: Élever, abattre, se nourrir. Un documentaire sonore composé et réalisé par Damien Fourcault et l'association
1: APPOC, l'APOC, Abattoir Paysan de Proximité, Porcin, Ovin, Caprin.
2: Merci aux éleveurs de l'APOC, aux communautés de communes Erdre-et-Gèvre et Pays de Blain de m'avoir permis de participer au voyage d'études. Merci à Jacques Alverne et aux abattoirs du Diois et des Hautes-Vallées pour leur accueil.

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8: Et il est 16h sur Radio Campus Tour 99.5 et vous écoutez l'émission Sortez. Aujourd'hui, nous avons le plaisir de recevoir Mathieu du Petit Faucheux qui vient nous parler de Chinon en jazz. Bonjour à toi, Mathieu.
9: Bonjour. Bonjour à tous les auditeurs et auditrices de Radio Campus.
8: Et peut-être Mélissa qui va nous rejoindre dans peu de temps. On va voir ça pendant l'émission. Alors donc les habitués de Radio Campus t'ont sûrement déjà entendu maintes et maintes fois à nos micros. Mais est-ce que pour ceux
9: ils en ont marre de m'entendre régulièrement.
8: Est-ce que pour ceux qui ne connaîtraient pas, qui ne te connaîtraient pas, est-ce que tu peux expliquer ton rôle au sein du Petit Faucheux et peut-être même expliquer ce que c'est le Petit Faucheux?
9: Alors le Petit Faucheux, on est une scène de musique actuelle, donc comme une SMAC, comme le Temps Machine et comme beaucoup de salles en France. Et on a la spécificité, nous, d'être SMAC spécialisé en jazz et musique improvisée. Donc voilà, on diffuse essentiellement ces musiques-là, cette musique qui voilà, dont le champ esthétique est très large. Donc on a plusieurs, enfin on fait des concerts toute l'année à raison de 2 concerts par semaine à peu près. Et puis on a également 3 festivals dans l'année, Festival Émergence au mois de novembre avec Jazz à Tours. Festival Superflu au mois d'avril avec le Temps Machine et Festival Chinon en Jazz avec la ville de Chinon et le département d'Indre-et-Loire dont je vais vous parler aujourd'hui. Et moi, mon rôle, c'est de faire la communication de cette structure, de notre activité, donc à la fois promouvoir les concerts qui ont lieu dans notre salle et les festivals et puis également toutes les actions qui s'y passent parce qu'il y a plein de projets voilà qui sont pas forcément visibles pour le grand public mais voilà dont de l'accompagnement d'artistes des actions culturelles des projets pédagogiques dans les collèges les lycées des centres sociaux etc donc il y a voilà on a plein de choses.
8: Ok. Et donc, aujourd'hui, tu viens pour nous parler d'un festival qui s'appelle Chinon en Jazz, donc qui va se dérouler à Chinon, du 4 au 7 juin. Qu'est-ce que c'est, ce festival?
9: Alors, c'est un festival déjà qui fête ses 24 ans cette année. Donc voilà, qui est effectivement, comme son nom l'indique, à Chinon. Et qui fait du jazz, voilà. Ouais. Voilà, c'est assez simple pour se repérer. Donc c'est un festival qui est gratuit, qui a lieu dans plusieurs lieux de Chinon, dans l'espace public, dans la rue, mais également dans des lieux patrimoniaux, donc la forteresse de Chinon, la collégiale Saint-Mème, au musée Rabelais. Et voilà, et on souhaite en fait faire un peu une photographie, un panorama du jazz actuel, voilà, de la scène française, mais pas que. Ouais, on va aussi accueillir des artistes européens, mais un panorama du jazz dans toute sa diversité et sa variété. Donc il y a du jazz plus contemporain, il y a du jazz plus traditionnel, plus hard bop, il y a des choses aussi de l'ordre de l'afrobeat. Voilà, il y a plein de manières, plein d'approches différentes pour découvrir cette musique.
8: Okay. Et dans ce festival, le Petit Faucheux, quelle place a le Petit Faucheux? Est-ce que c'est vous qui organisez tout le festival?
9: Alors nous, on travaille vraiment main dans la main avec des équipes de la ville de Chinon, que je salue. Nous, en fait, on fait la programmation. Donc c'est Sylvain, notre collègue et directeur, qui fait la programmation, qui choisit les artistes et qui, bien entendu, en discussion avec la ville de Chinon. Mais voilà, c'est lui qui propose en tout cas la programmation. Et puis nous, on assure aussi la communication de l'événement au niveau départemental. Donc ça, on travaille avec les équipes du département. Et voilà, et après, on est là, on est sur place pour gérer au quotidien la venue des artistes et que tout se passe dans de bonnes conditions pour le public et pour les artistes.
8: Et bah justement, tu parlais d'avoir une diversité de styles de jazz. Est-ce que vous avez un public cible, vous, ou vous essayez de viser le plus de monde possible ?
9: Bah oui, on essaye effectivement de viser le plus grand nombre, le public le plus varié possible. Voilà, les années précédentes, en tout cas, il y avait des familles, des jeunes, des vieux, des personnes en situation de handicap, un peu tout le monde. Et c'est un peu l'idée, c'est de montrer que le jazz, c'est pas forcément réservé aux initiés, aux connaisseurs, mais que tout le monde peut venir apprécier et soit découvrir cette musique ou en tout cas passer un bon moment à Chinon, et puis c'est gratuit, ça peut être une bonne manière aussi de découvrir la ville de Chinon autrement. Okay.
8: Et donc, pour rentrer un peu dans la programmation, on va peut-être pas tout détailler point par point, mais on va faire journée par journée peut-être. Déjà, le coup d'envoi, il va se faire à la Devinière, donc au musée Rabelais, le 4 juin, avec le duo Brady. Comment ça va se passer, cette soirée d'ouverture ?
9: Alors il y a toujours une soirée d'ouverture le un peu avant donc là il y aura juste un seul groupe sur cette soirée. Donc le duo Brady, c'est un duo effectivement comme son nom l'indique, de violoncelle. Donc c'est un peu un instrumentarium un peu original pour ça. Ils ont une approche assez assez libre de leur instrument, puisque ils jouent à la fois à l'archet, au doigt, ils font même des percussions sur ces violoncelles. Et en termes de style, c'est ça, il y a un vocabulaire jazz, mais ils vont aussi du côté de la pop, même de la techno-acoustique sur certains morceaux, donc c'est quelque chose assez éclectique c'est un chouette groupe que je vous invite à découvrir, qui a été aussi accompagné par AJC, qui est un organisme national d'accompagnement des groupes jazz, et en fait il repère chaque année des 4 artistes, 4 projets musicaux qu'ils accompagnent le développement de leur projet, et donc l'année dernière c'était ce duo qui a bénéficié de cet accompagnement, donc c'est quand même un gage de qualité.
8: D'accord. Ouais. Et donc pour continuer le vendredi soir, ça semble être un peu une soirée, même une après-midi plus festive avec Jumbo System et leur fanfare Afrobeat. Donc pour commencer les 3 jours de ce festival, qu'est-ce qui va se passer encore une fois ce vendredi ? À quoi on va pouvoir assister ?
9: Effectivement, une soirée plus festive, plus cuivrée, puisqu'on a Jumbo System, donc fanfare Afrobeat, Tourangelle, avec des musiciens qu'on connaît bien ici à Tours. Ils sont 10 musiciens. Je vais pas citer tout le monde, mais il y a des trompettes, des trombones, des saxophones, des percussions, des guitares, etc. Et donc ils jouent des compos et des reprises d'afrobeat. Donc une musique très rythmée et très cuivrée qui vient du Nigeria, qui a été popularisée dans les années 70 par Fela Kuti ou Tony Allen. Ça va être une musique plutôt festive et plutôt pour danser.
8: Okay.
9: Et en fait, ils jouent à 19h en mode fanfare, et à 21h, ils sont place de l'Hôtel de Ville, et là, c'est plus en format spectacle de rue, où ils ont aussi une petite mise en scène avec une voiture, mais j'en dis pas plus.
8: Ok, ouais. Il faudra venir voir. Et c'est une volonté un peu de votre part. Alors on va revenir sur les deux journées d'après, mais ça a l'air quand même d'être celle la plus grand public aussi et la plus festive, cette première soirée, je trouve.
9: Oui, bah c'est vrai que ça fait plusieurs années que le vendredi, voilà, c'est un peu une entrée en matière. Ouais. Un peu plus festive dans le centre-ville, donc on est vraiment directement sur la place de l'hôtel de ville, là où il y a des bars, des restos de Chinon, donc vraiment pour cueillir les gens qui sont de passage, qui boivent un verre et leur amener un peu de musique mais après il y a d'autres tout au long du week-end, voilà, on peut retrouver comme il y a d'autres choses aussi qui peuvent être assez rythmées, assez percussives aussi.
8: Et pour vous mettre l'eau à la bouche, on va faire une première pause musicale sur le 99.5 FM Radio Campus Tour. On va donc s'écouter Alarm Clock de Jumbo System et on se retrouve juste après.

0: et vous venez d'écouter Alarm Clock de Jumbo System sur le 99.5 FM Radio Campus Tour. Jumbo System que vous pourrez retrouver donc le vendredi 5 juin au Festival Chinon en Jazz. Et on va continuer notre exploration donc du Festival Chinon en Jazz, toujours en compagnie de Mathieu du Petit Faucheux et Mélissa qui nous a rejoint en cours de route. Et donc pour continuer, le samedi, on va démarrer avec le trio Bah Voilà. Et il y aura plusieurs autres formations de jazz qui vont s'enchaîner le samedi. Est-ce que tu peux nous parler un petit peu de tous les gens qui passeront, peut-être nous présenter les formations qui vont jouer?
1: Donc ça commence à 15h avec un groupe qui s'appelle Bah Voilà, qui est mené par la contrebassiste Jasmine Lee, avec Robin Schmidlin à la guitare et Jasmine Rouaba au violon. C'est un groupe, eux ils sont sur l'univers, sur les compositions de Jimmy Giuffre, donc un grand jazzman des années 50. Et voilà, ils se réapproprient un peu ces standards et ces morceaux à leur façon, avec voilà, une approche très personnelle. Voilà, en tout cas, c'est des excellents musiciens de Tourangeau et Tourangelle, que je vous invite à découvrir. Après, à 16h30, on retrouve sur la grande scène Oko Trio. Oko, c'est un groupe qui est mené par le tromboniste Fidel Fourneron, qui a été artiste associé au Petit Faucheux, je crois que c'était en 2019. Avec Thibaut Soulas à la contrebasse et Antoine Paganotti à la batterie. Et là, Fidel Fourneron, c'est quelqu'un qui est très ouvert, très éclectique, qui explore plusieurs styles musicaux dans sa discographie, et là qui s'est intéressé justement aux musiques d'Afrique et d'Afrique de l'Ouest en particulier. Oko, le nom, ça vient de, c'est une divinité en fait chez les Yoruba, donc un peuple d'Afrique de l'Ouest, du Nigeria. C'est un trio, il n'y a pas d'instrument harmonique, c'est vraiment du trombone, pour la mélodie, le souffle, et contrebasse et batterie, section rythmique, il y a quelque chose qui est à la fois très très rythmé, et à la fois aussi très très envoûtant, très très chaud, avec le son du trombone qui est très chaud et très beau. Je continue ma petite exploration.
0: Je t'en prie.
1: Avec le trio Tree, de Henri Pérousse au saxophone, Julien Ducoin à la contrebasse et Sébastien Châtenay à la batterie. C'est des musiciens qu'on connaît bien, qui sont issus du territoire, et qui explorent en fait dans ce projet plusieurs grandes figures du jazz. Ça va être des standards ou des compositions un peu dans l'esprit de ces compositeurs. Il cite Duke Ellington, il cite Ornette Coleman, un trio plus dans la tradition vraiment du jazz, et ça va être une belle entrée en matière avant d'accueillir notre tête d'affiche du festival le samedi soir à 20h. Qui est Henri Texier, qui vient en quartet avec son Essential Quartet. Henri Texier, c'est un contrebassiste de légende. Il fait partie des quelques Français qui ont vraiment renouvelé le genre et apporté plein de nouveautés dans les années 60. Voilà, qui a un parcours qui est incroyable, une discographie qui est hyper variée, hyper riche. Et donc bah là il vient avec des comparses, des collègues, des fidèles qui l'ont accompagné pendant toute sa carrière, à commencer par son fils Sébastien Texier qui est au saxophone et aux clarinettes. Alors dans le programme on a annoncé Manu Kodjia à la guitare, mais ce ne sera pas Manu Kodjia à la guitare, mais Sylvain Rifflet au saxophone et Gauthier Garrigue, excellent batteur également, qui vient sur ce quartet. Donc voilà, c'est une chance d'accueillir un grand monsieur comme Henri Texier sur ce festival, et on est très content de l'avoir avec nous.
0: Alors, je voulais juste poser une question, c'est peut-être presque une question perso, mais t'as dit de Fidèle Fourneyron que c'était le meneur, je crois, du trio, et Henri Texier, c'est aussi un meneur. C'est quoi un meneur dans le jazz?
1: Je dirais que c'est lui qui apporte les compositions, en tout cas, et puis c'est lui qui porte le projet, voilà, mais je dirais que, enfin... Sorti de ça, quand on voit les musiciens jouer, en fait, on sent pas qu'il y a un meneur, parce que ça peut être à des moments plus le batteur qui va impulser des choses, ou le contrebassiste qui va impulser des rythmiques, ou proposer des airs et tout ça, mais c'est plus dans le sens, c'est lui qui compose en tout cas ces morceaux, donc c'est son projet à lui.
0: Est-ce qu'il y a aussi un peu une question médiatique du visage médiatique du trio de l'ensemble?
1: Pas forcément, parce que dans le groupe de Henri Texier par exemple, Gauthier Garrigue est également un batteur qui a ses propres projets sous son nom, mais avec ses compositions à lui.
0: D'accord. Ok. Je me demandais ça en cherchant tout à l'heure.
1: Donc effectivement, il y a le côté, la distinction entre sideman et meneur.
0: Mais qui ne se ressent pas dans le jeu vraiment.
1: Qui ne se ressent pas forcément dans le jeu, effectivement.
0: Ok, très bien. Et donc on peut maintenant se pencher sur la journée du dimanche, avec cinq formations de musiciennes, musiciens, qui vont s'enchaîner. Est-ce que tu peux aussi nous en parler un petit peu?
1: Bien sûr, bien entendu. On commence dès le matin avec un double concert. D'une part, la présentation de l'atelier d'improvisation du conservatoire. Donc, pendant plusieurs semaines, il y a le professeur Alain Ribis qui a animé des ateliers d'improvisation libre avec des musiciens de Chinon.
0: Ok.
1: Et donc il y a la restitution un peu de ces ateliers, donc c'est vraiment de l'improvisation libre, donc c'est ils ont appris à s'écouter, à savoir quand intervenir et à s'adapter en fonction des timbres, des harmonies et tout ça, donc c'est tout ce travail un peu qu'ils vont retranscrire. Et à la suite de ça, donc Alain Ribis, le professeur qui est également pianiste, propose un trio avec Benjamin Bondonneau qui est clarinettiste et Géraldine Keller qui est chanteuse et flûtiste.
0: Okay.
1: Et là encore, ça va être c'est un trio un peu inédit et on va être plus sur de l'improvisation assez libre, une musique qu'on pourrait même ne pas qualifier de jazz tellement elle peut aller chercher plein de sonorités différentes et plein d'univers différents. Bonjour Mélissa.
0: Et Mélissa nous a rejoint.
2: Bonjour. Agréablement jouer les utilités dans cette émission. Merci à vous de m'y inviter. Enfin, de me laisser m'y inviter plutôt.
1: Tu es la bienvenue.
2: Ravie de le savoir.
1: Bienvenue chez toi.
0: Oui, c'est vrai.
1: Après le 7 juin, on passe à 15h avec le groupe June qui jouera sur la promenade des docteurs Matray. Joy Underneath, ça veut dire ses initiales, ce petit sigle. Et donc c'est un projet qui est porté par Célia Forestier, qui est chanteuse. Et là, voilà, il y a une. Donc c'est que des cordes. Il y a contrebasse, mandoline, guitare. Deux guitares et cordes vocales, voilà, que des cordes pour ce quartet, et eux c'est vraiment un jazz qui est matinée de folk, voilà, donc on est à mi-chemin entre voilà, une folk un peu délicate et un jazz un peu musique de chambre, un peu chambriste, voilà, donc un peu délicat. Et voilà, il y a Pierre Thérejol à la guitare, qui est un habitué de Chinon, puisque je crois qu'il vient chaque année, qui est un excellent guitariste. Arthur Haine à la mandoline et Nicolas Jacobé à la contrebasse ensuite. Et on enchaîne, sauf si vous avez des questions.
0: Non.
1: Je déroule alors. Avec Super Pêche, qui est un duo. Avec Laure Fischer au saxophone baryton et Alexis Tepo au, attention, violoncelle à cordes sympathiques. Voilà, et là vous me demandez qu'est-ce que c'est le violoncelle à cordes sympathiques. Donc c'est un violoncelle qui a des cordes qui ne sont pas jouées par le musicien, mais qui vibrent aussi avec les autres cordes. Mmh. Voilà, donc ça a un son un peu particulier, ça développe des harmonies un peu particulières, et voilà, je crois que j'en ai jamais vu jouer, donc okay. Voilà, ça va être aussi une découverte pour moi, mais en tout cas voilà, ce duo voilà qui explore une musique voilà, qui est assez inventive, qui est là pour le coup du jazz un peu plus expérimental dans notre programmation, et qui est voilà, il y a aussi la voix qui s'invite par moment aussi dans ce duo, et voilà, ça va être une chouette découverte. Et ça, c'est, j'ai pas précisé, mais c'est deux groupes, June et Super Pêche, c'est deux groupes bourguignons. Et pourquoi je vous précise ça ? Parce qu'en fait, on a un partenariat avec une structure qui s'appelle Big Bang Jazz, qui notamment produit le festival Jazz à Nevers. Et en fait, on se fait des échanges de groupes. Donc nous, on a des groupes Tourangeau qui sont allés jouer sur la dernière édition de Jazz à Nevers. Et nous, on prend des groupes bourguignons pour Chinon en jazz. Okay. Voilà. Et ensuite, et c'est presque la fin de cette présentation de la programmation. On passe le dimanche à 17h30 sur la grande scène avec un projet qui s'appelle L'Arbre Rouge, qui est porté par le saxophoniste Hugues Maillot, qu'on a vu dans pas mal de projets récemment au Petit Faucheux. Il était avec le projet Gaga Gundul, qui était un projet avec des musiciens indonésiens. Mmh. Et il était également dans l'Orchestre National de Jazz en début de saison de Sylvain Hélary. Et voilà, c'est un musicien très, très talentueux, dont on suit un peu la carrière et les nombreux projets. Et là, il vient avec un quintet de gens qu'on apprécie et qu'on connaît bien. Voilà, c'est de cinq musiciens qui gravitent dans la sphère jazz française et européenne. Donc Sophie Bernardo au basson, Clément Janinet au violon, Joachim Florent à la contrebasse et Bruno Ducret au violoncelle. Donc voilà, pas de batterie sur cette musique, sur ce quintet, mais voilà, une musique assez aérienne, qui évoque des rêveries, des voyages intérieurs. Voilà. Et pour terminer, on a le groupe, on accueille le groupe Garden of Silence, donc dimanche à 19h30. Et là, voilà, c'est une belle manière de terminer ce festival là aussi sur une musique qui est très aérienne, très mélodique, très très mélancolique. Donc porté par le violon de Clément Janinet, l'accordéon de Ambre Vuillermoz, la contrebasse de Robert Lucacciu et la trompette d'un musicien emblématique de la scène norvégienne qui est Arve Henriksen, qui est qu'on est hyper content d'accueillir sur ce projet et c'est une musique qui est qui est très très belle, qui emprunte aux musiques baroques, aux musiques renaissance aussi, mais pour nourrir un vocabulaire très jazz. C'est mon petit coup de cœur de cette programmation. Ils ont sorti il y a quelques semaines un album sur le label BMC, Budapest Music Center, qui font un excellent travail. Ce label, ils sortent des albums excellents très régulièrement, l'album est magnifique, et puis je vous invite à l'écouter et bien évidemment à venir les voir en live à Chinon au Jazz. Voilà, j'ai parcouru toute la programmation.
0: C'était hyper complet en tout cas.
1: Bah oui.
0: Et je crois aussi que il y aura nos collègues de l'association C'est la Jazz Life, non ?
1: Tout à fait. Normalement, je crois que c'est fait, mais on n'a pas encore le contenu exact. Okay. Mais ils vont proposer quelques animations et des concerts dès le dimanche matin. À noter aussi qu'il y a des DJ sets aussi à la Collégiale Saint-Même et dans un bar qui s'appelle la Cabane à Vin, qu'on a renommé la Cabana Jazz spécialement pour l'occasion. Et c'est Sébastien du domaine du Petit Thouars qui va assurer qui va être derrière les platines. Lui, il est vigneron en fait, installé dans la région de Chinon, dans le domaine du Petit Thouars. Et il s'avère que c'est quelqu'un qui est un grand grand connaisseur de musique et de jazz en particulier. Et donc c'était l'occasion de créer un partenariat avec cette structure. Et donc il y aura du bon son et du bon vin. Et l'abus d'alcool est dangereux pour la santé, à consommer avec modération.
2: Je crois que ce format bon vin et bonne musique, c'est quelque chose que vous avez aussi proposé dans l'année.
1: Oui, on a fait une soirée qui s'appelle Vin et Vinyle, où on accueille donc Christophe de la Cave du Théâtre. Je fais un peu de pub, hein, mais c'est super. C'est super. Donc Christophe de la Cave du Théâtre, donc un caviste spécialisé dans

0: Et la fois dernière, on a eu Antoine et Laurent de la web radio Le Gris-Gris qui sont venus passer de la musique pour l'occasion.
1: Alors, pourquoi pas jazz et bière, par exemple, ou jazz et fromage ?
0: Eh ben, ouais, c'est parce que y aurait trop de choses à faire, mais on cause d'idées.
1: Peut-être que c'est pas le segment de votre public, peut-être qu'ils sont plutôt buveurs de vin.
0: Ben non, non, on a des stats et je crois que c'est moitié-moitié. On a quand même des gros buveurs de bière également dans notre public. Et le fromage, je n'en parle même pas parce que au Petit Faucheux, voilà, on voue une passion pour le fromage. Voilà, je fais une dédicace à notre chargé de production qui est parti au 37e parallèle, voilà, qui était notre fournisseur de fromage attitré. Donc voilà, salut FX.
1: Voilà, alors peut-être que ça peut aussi donner des idées, disons, de partenariat, parce que là, je vois que dans vos partenaires, il y a par exemple le département Touraine, donc ouais. Il y a aussi tout un travail sur la valorisation du terroir et du patrimoine local.
0: Ouais, c'est
1: donc,
0: vrai.
1: Voilà, qui vous soutient sur cet événement-là. Donc là, de se dire, bah tiens, est-ce qu'il y a des croisements intéressants et judicieux qui peuvent se proposer pour mettre en valeur, bah, disons, le manger et le boire avec modération et la musique locale, puisque, bah voilà, on. J'imagine que vous l'avez sûrement déjà dit, c'est pas toujours facile de financer des salles de spectacle et des festivals, des festivals.
0: On n'a pas encore dit, mais...
2: je comptais l'évoquer.
1: On y vient, pardon.
0: Mais tout à fait.
2: On peut en parler maintenant.
0: Je ne peux qu'abonder dans tes propos. Mais oui, carrément. Mais puis, au-delà de ça, enfin, voilà, c'est aussi... mettre en valeur des artisans ou des personnes qui font des produits de qualité, et voilà, et on sait que tant sur les fromages que sur des vins, voilà, il y a des gens qui font un travail dingue, et voilà, et on essaye autant que faire se peut de les mettre en valeur.
2: Eh bien, alors, comment on fait pour revenir à la question ? Ouais, non.
1: Oui,
2: non,
1: Sébastien, on essaie de faire une émission, mais tu peux venir dire bonjour, hein, puisque t'es
0: salut
1: là.
0: Sébastien.
1: Salut Sébastien, bon atelier. Pardon, excusez-nous, chers auditeurs.
0: Ce sont les aléas du direct.
2: Oui, alors comment on fait pour maintenir un festival sur 3 jours avec... en gardant un accès gratuit avec peut-être des coupes budgétaires comme plein de gens ont eu.
0: Alors, on a la chance que qu'on a quand même un soutien assez fidèle et voilà, qui ne bouge pas trop de la ville de Chinon et du département, donc d'Indre-et-Loire. Après, on cache pas que c'est l'économie de ce festival est fragile dans tous les cas. Il a fallu faire des choix aussi. Il y a des groupes qu'on aurait voulu faire et que finalement on pourra pas les faire. Mais oui, voilà, on a quand même cette volonté de maintenir déjà le festival tant que faire se peut, de le maintenir gratuit également. Après on verra ce que l'avenir nous dira sur ce festival, mais en tout cas voilà, on a avec la ville de Chinon et le département l'envie de continuer à défendre ces musiques.
2: Ouais. Est-ce que la gratuité dans un festival de jazz, c'est aussi une porte d'entrée pour un public plus large ?
0: Oui, clairement. Je pense que on n'aurait pas autant de monde effectivement si le festival était payant. Là on a des choses qui se passent dans centre-ville qui sont gratuites. Mmh. et les gens ils passent, ils vont faire leur marché et puis ils passent aussi écouter ou ils vont se promener et puis ils jettent une oreille c'est aussi c'est pour ça en tout cas qu'on a envie de continuer à le faire gratuit, quoi. Enfin, que je sais pas si ces gens iraient d'eux-mêmes spontanément, peut-être si c'était payant. Mais la question peut se poser, effectivement.
2: Et on en a un petit peu parlé au tout début, mais

0: J'aimerais bien qu'on puisse en revenir, c'est que les concerts et les spectacles donc auront lieu dans des lieux assez originaux pour des concerts de musique.
1: Ouais,
0: donc
1: tout à fait.
0: Y a la forteresse royale, il y a une collégiale. Comment ça se passe de faire des concerts dans ce genre de lieu? Est-ce qu'il y a des contraintes en plus au niveau de la sonorisation de...
1: Non, bah après, c'est vrai que nous, les formations, les groupes qu'on accueille, c'est des formations assez classiques, acoustiques pour certaines et tout ça. Donc, voilà, on n'a pas des installs son qui demandent voilà, énormément de matériel. Donc, je dirais que c'est un peu tout terrain et ça peut s'adapter à, donc voilà, ça se fait assez facilement. Et puis maintenant, ça fait 24 ans que le festival a lieu, donc voilà, on connaît, voilà, on a une grosse scène où là, pour le coup, il y a un peu plus de matériel qu'on fait venir. On a de la location et tout ça de matériel. Mais ça, je dirais que c'est la grosse scène du festival qui est à la collégiale. Et pour le reste, voilà, c'est assez tout terrain, quoi. Okay. Mais en tout cas, c'est une vraie chance qu'on a que bah, déjà les lieux acceptent voilà d'accueillir ces concerts. Et puis ouais, c'est une vraie chance d'être dans des lieux magnifiques. Voilà, enfin le musée Rabelais par exemple, enfin c'est pour ceux qui connaîtraient pas, je vous encourage à aller découvrir ce lieu même en dehors du festival, mais c'est un lieu qui est magique, ouais, avec une vue sur la campagne chinonaise qui est magnifique. Et voilà, c'est des lieux de patrimoine aussi, et c'est important aussi, ce festival il est aussi important pour ça, c'est de mettre aussi en valeur le patrimoine historique de la ville de Chinon.
0: Ok, d'accord. J'imagine que le concert en haut de la forteresse, ça doit être sympa de dominer tout.
1: Ouais, c'est trop bien. Voilà. Et d'autant plus si le temps est avec nous.
0: Oui, j'espère.
1: Croise les doigts.
0: Et on va faire une seconde pause musicale sur Radio Campus Tours avant la dernière partie de l'émission. On va rester dans la programmation du festival et on va s'écouter Song for Madeleine de Garden of Silence, et on se retrouve juste après.

0: Vous venez d'écouter Song for Madeleine de Garden of Silence sur Radio Campus Tours 99.5 FM. Garden of Silence que vous pourrez retrouver également sur Chinois en Jazz le dimanche 7 juin. Et on entame maintenant la dernière partie de cette émission en étant toujours accompagné de Mathieu du Petit Faucheux ainsi que de Mélissa. Et toi, sur cette programmation, alors t'as dit que tu avais un faible pour le tout dernier concert, Garden of Silence. Est-ce qu'il y a d'autres choses que tu attends particulièrement ?
1: Oui, bah, je dois avouer que Jumbo System, j'ai bien envie de... Alors, ils sont souvent passés sur le territoire, mais je ne les ai encore jamais vus. Okay. J'ai bien envie de découvrir et entendre en live Jumbo System. Voilà, et de faire la fête.
0: Et... Est-ce que tu aurais des partenaires qui vous accompagnent sur ce festival et que tu souhaiterais remercier ?
1: Bah Radio Campus, déjà.
0: Yes.
1: Je dis ça sur toutes les radios. la ville de Chinon, évidemment, avec qui on travaille vraiment main dans la main et on travaille de manière très agréable avec les équipes de la ville de Chinon. Le département, voilà, qui fait vraiment un fort soutien sur ce festival. La communication du département, c'est eux qui réalisent aussi les supports de com du festival. Donc c'est quand même des aides qui sont précieuses. C'est tous nos partenaires habituels, que ce soit partenaires médias et partenaires financiers, la région, la DRAC, etc., etc. Okay. La ville de Tours. On les aime et on leur fait une dédicace.
0: Ils se reconnaîtront.
1: Ils se reconnaîtront.
0: Mélissa, est-ce que toi tu voulais...
2: Alors j'avoue que j'étais en train de chercher discrètement sur mon téléphone dans quelle structure du département, puisque le département gère aussi certains monuments, laquelle avait une programmation de concert jazz ?
1: Pas cette saison, mais la Devinière faisait, parce qu'on était en partenariat avec la Devinière Musée Rabelais pour des concerts réguliers de jazz au sein du musée. Ça s'est arrêté cette année pour des questions financières, mais je ne crois pas que d'autres structures du département programment des concerts de jazz en dehors du festival Chinois en Jazz.
2: Voilà, je pense que ma question c'était aussi de montrer qu'il y a ce temps fort du festival, mais que par ce type de projet, donc qui vient en pause pour le moment, mais en tout cas, vous faites rayonner aussi le jazz dans le coin, disons, hors les murs du Petit Faucheux, dans des monuments, et pas que pour de ce festival Chinois en jazz.
1: C'est l'idée. Mais peut-être on ouvre et on passe le message à d'autres structures de patrimoine et d'autres structures culturelles du département pour accueillir des concerts de jazz, pourquoi pas, ça serait chouette. Je sais qu'on a déjà fait et on refera peut-être des choses aussi avec le Prieuré Saint-Côme, qui appartient également au département, on a déjà travaillé avec eux. Je sais qu'ils ont l'hôtel Gouin aussi, qui accueille des concerts, mais pas forcément des concerts de jazz. Ils accueillent des concerts avec le Temps Machine, qu'on salue également. Peut-être tu as raison. Passons un appel.
2: Je pense que ma question aussi, c'est de dire, donc tu l'as rappelé, c'est pas évident, on parle des temps qui courent, de trouver des budgets dans le milieu de la culture, dans le milieu associatif, dans le milieu sportif, malheureusement, mais donc de se dire vers quoi on va, Petit Faucheux, vers quoi on oriente les projets pour continuer à faire. De se dire, est-ce qu'on essaie de trouver d'autres entrées, par exemple culture et patrimoine, donc d'aller vers autre chose. Est-ce que on invente, je sais pas, des projets à une échelle autre? Donc je pense par exemple échelle européenne, puisque vous faites aussi plein de projets européens parce que c'est d'autres financements.
3: Ouais, ouais. Ben faut on réfléchit un peu les projets avec beaucoup en partenariat en fait. Faut aujourd'hui on peut plus faire les choses tout seul. Donc voilà, on a la chance effectivement de travailler. On est dans le JN, un réseau européen de diffuseurs de jazz. On a beaucoup de connexions avec des organismes aussi européens. Et c'est par cet intermédiaire, voilà, qu'on a pu faire venir. Je vais parler de la programmation du Petit Faucheux, mais qu'on a pu faire venir des artistes américains comme Miles Okazaki. Voilà, dans le cadre d'une tournée européenne où là cette semaine on avait Tin Man and the Telephone qui est un groupe néerlandais, voilà, et on a eu des aides du je vais pas le dire parce que je parle pas néerlandais, mais du fonds néerlandais pour la culture. Mais voilà, il faut en tout cas se réinventer, peut-être changer d'échelle un peu sur les voilà sur comment on pense les projets, et puis ouais, multiplier les partenariats. Voilà, on va faire énormément de dates en coproduction aussi avec d'autres structures culturelles de l'agglomération sur des concerts la saison prochaine. Et voilà, je pense que c'est voilà, il y a que en travaillant ensemble voilà qu'on va pouvoir affronter la période qui arrive, qui est en cours.
2: Par exemple, on peut citer, alors là on s'éloigne un peu de Chine ou en jazz, hein, mais les gens pourront réécouter le podcast depuis le début si c'est vraiment le sujet qu'ils attendaient là, parce que bientôt il y a le festival Tour d'Horizon aussi sur de la danse. Vous accueillez aussi de la danse?
3: On accueille Tour d'Horizon, comme on accueille aussi le WET, enfin qu'on a accueilli le WET au mois de mars. Effectivement, voilà, bah, de la même manière que nous, on est, enfin, on a envie d'aller dans d'autres lieux parce que ils s'y prêtent. Voilà, la semaine dernière, on était à l'espace Malraux pour le concert de John Scofield. De la même manière, voilà, on accueille volontiers les propositions de nos collègues de la danse ou du théâtre, et parce qu'on apprécie les projets, la démarche, voilà, et puis parce que c'est intéressant aussi pour le public aussi que les gens voilà pousse la porte des lieux aussi des lieux qu'ils connaissent pas, voilà, c'est, je pense que c'est toujours intéressant.
2: Voilà, après je pense que le comment dire ce que tu dis sur l'idée de croiser des publics, d'emmener sur place à des gens qui n'iraient pas forcément dans un lieu plus connoté danse ou quoi que ce soit d'autre, mais qui vont venir parce qu'ils ont l'habitude de venir au Petit Faucheux, c'est intéressant sur l'idée aussi de dire ça va nourrir les équipes, de se dire tiens, c'est pas une esthétique qu'on a l'habitude de voir, même je pense pour les régisseurs, les techniciens, comment on sonorise, je dis n'importe quoi, mais un spectacle de danse ou de théâtre, j'imagine c'est pas la même chose que de la musique.
3: Ouais carrément,
2: donc là il y a aussi
3: c'est pas le même son, c'est pas forcément les mêmes manières de travailler, d'appréhender l'objet artistique et tout ça, donc effectivement ça nourrit aussi les équipes, le travail des équipes quoi.
2: Donc là il y a un gain de compétences, mais je me demande aussi, c'est-à-dire là c'est plutôt choisi, là de se dire on met disons notre salle, notre équipement à disposition, on échange parce que voilà, il y a plein d'effets bénéfiques, mais je me demande si malheureusement les budgets se restreignant, on va vers de la contrainte. Est-ce qu'il y a des choses que vous feriez, ou alors au contraire vous ne voudriez pas faire? Je pense, par exemple, il y a des lieux qui louent leur salle. Donc est-ce qu'il y a des choses où vous dites, par exemple des meetings politiques, non, ça c'est pas possible. Enfin,
3: oui. Enfin, il y a évidemment des choses qu'on voudra pas faire, qu'on fera pas. Voilà, pour des meetings politiques en l'occurrence, j'ai pas d'idée, mais je pense qu'il y aurait plein d'autres.
2: Parce que vous êtes bien situé quand même, hein, faut
3: oui,
2: le dire.
3: Oui. On pourrait intéresser pas mal En tout cas, on n'a pas été contacté. Mais en tout cas, bah, pour des locations de salles, pour en tout cas des projets musicaux ou culturels, c'est des choses qu'on fait régulièrement. Voilà, dont certains dont on communique dessus parce que ils sont publics, d'autres des événements privés, mais oui, aujourd'hui on est un peu obligé aussi de multiplier les sources de revenus.
0: Et donc, est-ce qu'on peut vous retrouver sur Internet, sur les réseaux sociaux ?
3: Eh bien oui, on est sur Internet, ce merveilleux outil, ces autoroutes de l'information. Donc sur le www.chinonenjazz.com. Mmh. Et on est également présent, pour combien de temps, je ne sais pas, mais sur les réseaux sociaux, Instagram et Facebook, Chinois en Jazz. Et sinon, le petit faucheux, voilà, on est aussi présent sur Facebook, Instagram, LinkedIn. On n'est plus sur X. Mais, et voilà, et sur lepetitfaucheux.fr.
0: Ok.
2: Alors quand même, je me demande, Mathieu, si tu iras fabriquer ton talisman végétal.
3: Eh ben, c'est pas exclu que j'aille fabriquer mon talisman végétal. Voilà, parce que c'est très chouette. Oui, c'est vrai, mais on n'en a pas parlé.
0: Oui,
3: mais
0: pas parlé.
2: Voilà, vous vous moquez, mais c'est une question sérieuse.
3: Mais oui, oui, non, mais tout à fait. Donc j'irai et j'invite toutes les familles, mais voilà, toutes les personnes à venir fabriquer un talisman végétal le dimanche 7 juin de 14h à 18h sur la promenade des docteurs Matray. Et plus globalement, en fait, on a plein de rendez-vous parce que cette année encore, le festival Chinois en Jazz tombe pendant une initiative du ministère de la Culture qui s'appelle Rendez-vous au Jardin, qui est une initiative pour mettre en valeur les jardins qui nous entourent, que ce soit des jardins privés comme des jardins publics, voilà, pour découvrir les beaux jardins et les beaux parcs qui nous entourent. Et donc, il y a plusieurs visites qui sont programmées pendant le festival avec voilà, un autre regard sur la ville et une promenade historique sur les promenades des docteurs Matray. Et voilà, c'est des chouettes propositions, en fait, que la ville de Chinon nous a suggérées. Voilà, et qu'on a intégré au petit programme de Chinois en Jazz. Et donc, voilà, un atelier de fabrication de talismans végétal et également des jeux en bois voilà, pour toutes et tous.
0: Eh bien, merci beaucoup, Mathieu, d'être venu nous parler du Chinois en Jazz, pardon, à nos micros.
3: Eh bien, merci beaucoup, Elio.
0: Et on espère que ça a donné envie à tous nos auditeurs de venir le 4, 5, 6, 7 juin donc à Chinon. Et merci beaucoup, on se retrouve la semaine prochaine.
3: Et merci Radio Campus pour le soutien et voilà, et pour le coup de pouce que vous faites pour toutes nos initiatives. Merci.
2: Merci, merci Elio.
0: Merci. Et cette émission est à retrouver demain midi sur nos ondes du 99.5 FM, mais également en podcast sur radiocampustour.com. Nous n'avons pas pu diffuser chaque artiste qui passera lors de Chinois en Jazz. On vous invite donc à aller les écouter sur les plateformes, mais aussi en direct du 4 au 7 juin à Chinon. C'est gratuit, allez-y. Et nous vous souhaitons une agréable soirée.
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0: Ça va?
1: Ça va.
0: Ah. Est-ce que tu bois beaucoup?
1: Oui. Moi, je bois un petit tac.
0: Ah, ah, ça. Ah, ben ça, c'est pas grave. Seulement, est-ce que tu comprends français?
1: Ah, moi, je comprends français.
0: Ah, mais c'est rien. Eh bien, tout ça, c'est rien. On va aller boire un pot, hein. Ah, c'est pas bien grave. C'est pas grave, c'est pas grave.

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1: 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C'est pas le fait de savoir ou d'être informé qui te fait changer, c'est le fait que tout à coup ta perception a tourné.

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0: Radio Campus Tour avec ce fond de funk là. Je sais pas ce que c'était, mais c'était le son qu'on vient de lancer. Seb, ah, il a pas de micro. Je l'interroge, mais il a pas de micro. C'est pas grave.
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8: Il est 16h sur Radio Campus Tour et vous écoutez l'émission Sortez. Je suis comme toujours Lola et je suis avec Elio.
9: Bonjour.
8: Bonjour. Aujourd'hui, nous avons le plaisir de recevoir Clarence et Micheline en service civique transition écologique du CROUS. On ne les présente plus.
10: Oui, bien
8: bonjour bien. À vous.
10: Merci.
11: Bonjour. Hello.
8: Alors, est-ce que vous pouvez nous dire la raison de votre venue aujourd'hui ?
10: Ben, aujourd'hui, on va faire une petite chronique sympa dans cette belle semaine de l'amour qui est fleur de saison et Saint-Valentin.
8: Merci beaucoup. Alors, est-ce qu'au CROUS, vous allez organiser une ou des activités en rapport avec la Saint-Valentin ?
10: Alors, c'est prévu le jeudi 12, le soir, de faire une petite soirée speed créative à la résidence Technopole. Donc, ça sera en fait comme le principe du speed dating. Donc, il y aura un petit minuteur d'une quinzaine de minutes avec 3 à 4 pôles différents, où on va faire des petites cartes à offrir, fait main, de l'origami, des petits bracelets. Et on a refait un top 10, mais version Saint-Valentin, amitié, questions un peu gênantes, lors de date, ce genre de choses. Donc voilà. Et puis une projection de film à la résidence Stoneley, qui est l'arnaqueur. Donc si vous n'avez rien à faire, vous avez regardé un petit film... Résidence Stoneley, voilà.
8: Avec plaisir, merci beaucoup. Alors, vous nous avez préparé une petite présentation. Est-ce que vous pouvez nous en dire plus, nous dire
10: oui.
8: ce que vous avez préparé?
10: Bah oui. En pensant à la chronique, on voulait quand même... Enfin, moi, personnellement, je suis très fleur. J'aime bien les fleurs. Et donc, je me suis dit, la Saint-Valentin, c'est vrai qu'on parle toujours de fleurs. Toujours les roses, on a toujours vu des petits les fleuristes ou même à l'université, on y a toujours des stands de fleurs, mais de roses. Et je me suis dit, mais je crois pas que les roses ça pousse là, vu le temps, je pense pas que c'est là que ça pousse. Et donc je me suis dit, on pourrait parler de ça, vu qu'on est en transition écologique, donc ça amène plus facilement à penser à ce genre de questions. Et donc en faisant nos recherches, on est un peu quand même déçus. De voir que les roses sont tellement en avant alors que c'est pas du tout le moment de les avoir et qu'il y a tellement d'autres fleurs beaucoup plus belles et beaucoup plus intéressantes. Donc on va faire un petite présentation, petit exposé comme en SVT. Okay. Voilà.
11: Alors, commençons par la chose la plus simple. D'où viennent les roses principalement? Parce que c'est plutôt en France, en tout cas, c'est pas la saison. Du coup, d'où elles viennent? Donc 85% de roses proviennent de cultures intensives ne venant pas d'Europe. C'est-à-dire, ils viennent plus Kenya, Équateur. Mais du coup, pourquoi ? Notamment parce qu'en Europe, en fait, on a réglementé l'utilisation de pesticides sur des fleurs, du coup, notamment sur les roses. En dehors de l'Europe, c'est moins réglementé. Du coup, souvent, les pesticides, ils restent dans les fleurs. Du coup, ils restent dans la tige. Et il n'y a pas que ça, donc ça expose les fleuristes, ça expose les clients, mais ça expose aussi ceux qui s'occupent de ces cultures intensives. Et il n'y a pas que au niveau des pesticides, il y a aussi au niveau de l'énergie. Parce que souvent, ils utilisent par exemple des serres chauffées, ou en tout cas avec beaucoup, beaucoup d'électricité. C'est le fait que les conditions de travail soient aussi dégradantes pour les employés, mais aussi par rapport à la fleur en elle-même, parce que plus tu utilises de pesticides, plus elle sera plus naturelle, en fait. Mmh. Vu que la plupart de ces roses sont en dehors de l'Europe, du coup, comment elles font pour venir en Europe? Sachant qu'il y a encore une étape avant qu'elles soient chez vos fleuristes. C'est que, alors, soit elles viennent des avions cargo-frigo, ou soit, en fait, ils viennent juste en avion normal, ce qui est contraire, en fait, aux règles pour transporter des fleurs, parce que souvent, pour les fleurs, il y a une limite de temps entre le moment où elles ont fleuri et au moment où elles fanent. Je crois que c'est une dizaine de jours, voire encore moins. Donc déjà, les ramener en avion, c'est assez polluant. Ou bien, ils viennent tout simplement en camion s'ils sont à l'intérieur de l'Europe à peu près.
10: Donc, pour éviter du coup de participer à ce système commercial assez douteux et assez polluant, on pourrait se tourner vers les cultures bio qui existent. Donc, les cultures bio, en fait, ce qui va les différencier des cultures soit en serre chauffée ou ce qui se passe au Kenya ou en Équateur, c'est qu'elles utilisent des techniques naturelles, comme les auxiliaires. Donc, en fait, les auxiliaires, c'est des insectes qui vont manger les parasites. Et la plus connue, ça serait la coccinelle, qui mange les pucerons. Et du coup, les pucerons, c'est les parasites pour les petites fleurs. Et donc, dans ces cultures bio, bah, les fleurs qui vont en provenir, elles vont avoir des défauts, parce que c'est naturel. Donc, comparées aux fleurs qui vont venir du Kenya, bah, elles ne sont pas parfaites. Mais en tout cas, il y aura l'odeur. Et ça, c'est ce qu'on veut. Donc, ce sujet des fleurs de saison et la Saint-Valentin, c'est assez important parce qu'on sait très bien que la Saint-Valentin, c'est le moment où on démontre son amour à quelqu'un, que ce soit un ami, un proche, une personne qu'on aime bien, quoi, en général. Et je pense que c'est important, dans la démarche d'offrir une fleur, de quand même penser au côté responsable, dans le sens où... Bah, la fleur de saison qu'on va offrir, elle va rester plus longtemps et elle sera beaucoup plus belle et elle aura une très bonne senteur. C'est un cadeau qui est réfléchi parce qu'on va réfléchir à quelle fleur on va donner, à quelle couleur on veut. Cette personne nous fait penser ou à la forme ou quoi que ce soit. C'est un moyen de soutenir aussi les producteurs et les fleuristes qui vont dans cette démarche de prendre des fleurs de saison, de respecter la nature et ce qu'elle nous donne, et aussi de respecter les saisons, finalement. Mmh. Et puis les fleurs, bah, on peut les mettre ensemble, donc composer un beau bouquet avec des fleurs de saison, c'est tellement beau, avec des fleurs différentes, des différentes textures, différentes couleurs. Et puis si vous êtes... plus dans le sentiment, vous allez choisir des fleurs selon des significations. On sait que par exemple, l'anémone, qui a un cœur, c'est la fleur qui a un fond noir, enfin son cœur est noir et a une tige assez rigide. Elle représente par exemple la sincérité et l'attachement profond. Tandis que par exemple, le mimosa, bah, c'est la tendresse. Donc on a tellement de fleurs différentes dans cette saison-là à la Saint-Valentin. Que en fait, c'est romantique finalement. La fête de l'amour, c'est trop bien. Et d'offrir un beau cadeau rempli de sens, c'est le meilleur truc à faire.
7: Et merci beaucoup à vous deux, Clarence et Micheline, pour cette présentation. On situe déjà beaucoup mieux le contexte, mais on veut en savoir plus. On veut comprendre plus en détail comment toute cette industrie florale fonctionne et pourquoi la rose est encore autant ancrée dans les mœurs de la Saint-Valentin. Allez, le temps d'un morceau et on vous emmène voir des professionnels du domaine.

0: Et vous venez d'écouter Leave the Door Open de Sick Sonic sur Radio Campus Tour et vous êtes toujours dans l'émission Sortez.
1: Aujourd'hui, nous avons le plaisir de recevoir Clémence et Capucine de Plantain Maison Fleurie. Bonjour.
2: Bonjour.
3: Bonjour.
1: Alors pour commencer, est-ce que vous pouvez vous présenter et présenter votre structure ?
2: Eh bien, moi, je suis Capucine. Donc, je travaille avec Clémence, que j'ai rencontrée il y a 3 ans à Tours, quand je suis venue m'installer à Tours. Clémence, elle a monté l'atelier en 2022, donc Plantain Maison Fleurie. Et comme elle s'est bien développée, moi, j'ai travaillé pas mal avec elle en freelance, du coup, depuis que je suis là. Et puisque j'arrivais de région parisienne où j'étais déjà fleuriste. Et du coup, on s'est associés l'année dernière. Donc maintenant, Plantain Maison Fleurie, c'est du coup nous deux. Et voilà pour ma petite présentation.
3: Ben voilà, moi, je suis Clémence, la fondatrice de Plantain Maison Fleurie, qui existe donc depuis 4 ans, tout pile, à Tours. De formation, moi, je suis architecte d'intérieur designer et je me suis reconvertie il y a 9 ans. Capucine, du coup, tu ne l'as pas dit, mais il y a 7 ans. Donc, nous, c'est des reconversions. Et j'ai travaillé en tant que fleuriste à Paris et arrivée à Tours il y a 4 ans et demi, j'ai relancé l'atelier autour de la fleur française.
1: Ok, merci beaucoup. Et Capucine, qu'est-ce que vous faisiez avant ?
2: Oh là là, moi, avant, j'ai travaillé pendant une dizaine d'années dans l'événementiel, la communication, événementiel, un peu plein de milieux, culture, commerce et sport, beaucoup. J'ai terminé sur plusieurs années dans l'événementiel sportif et effectivement, je me suis reconvertie, moi, en 2019. J'ai passé mon CAP, que j'ai préparé d'ailleurs à distance à l'époque, en faisant des stages chez des fleuristes à Paris. Et je me suis lancée en auto-entrepreneur et je travaillais pour un peu mes anciens clients d'agence, en fait. Okay. Donc moi, j'étais vraiment que sur du fleuriste événementiel. Des décorations florales que j'allais installer au Stade de France, à Bercy, enfin voilà, dans des lieux qui organisent des événements, puisque c'était du coup moi mon carnet d'adresses et mon réseau. Et puis je faisais la fleuriste aussi pour pas mal de fleuristes parisiens qui font des choses super chouettes.
3: D'accord. On a un peu la même ADN parce que moi j'étais archi d'intérieur designer, mais j'ai bossé pendant 6 ans à un studio de création où je designais des décors pour des événements. Et quand je me suis reconvertie, alors moi pour le coup en présentiel à l'école des fleuristes de Paris, mais suivi de stage aussi, après j'ai travaillé pendant 4 ans en tant que fleuriste événementiel où pour le coup je designais toujours des décors pour des événements, mais plutôt avec du végétal comme moyen d'expression. Donc d'où une rencontre qui est assez the match comme on l'appelle.
2: Ouais.
1: Merci beaucoup. Et où est-ce qu'on peut vous retrouver à Tours, du coup, précisément ?
3: Et bah, du coup, on peut nous retrouver soit dans notre atelier ici même, qui est... Pardon, c'est vrai qu'on est en direct. dans notre atelier à Tours, où on n'a pas d'horaire classique parce qu'on fonctionne vraiment comme un atelier, on va plutôt prendre rendez-vous avec nous pour pouvoir parler des projets à venir. Du coup, sur notre site internet, on a une e-boutique qui permet de retrouver tous nos produits, nos bouquets de la semaine, nos collections de fleurs séchées, etc., où les gens vont pouvoir précommander sur le site et venir chercher à l'atelier.
1: D'accord, merci beaucoup. Alors, on est venu ici pour parler d'écologie et de fleurs de saison, car la Saint-Valentin arrive à grands pas. Alors, si on veut offrir des fleurs de saison, là, maintenant, qu'est-ce qu'on choisit ?
2: Je reviens juste un peu sur la présentation de l'atelier, parce qu'effectivement, on ne l'a pas dit, mais tout ce qui concerne la fleur fraîche et la fleur séchée, mais particulièrement en fleur fraîche, on est vraiment très engagé sur le fait de soutenir la fleur française, autant que possible, et local également. Et donc, on est membre du collectif de la fleur française, qui est un collectif qui rassemble maintenant plus de 600 membres, fleuristes, producteurs, grossistes. Et donc, il y a un site internet avec un annuaire, notamment, de tous les membres, qui, du coup, soutiennent la production de fleurs en France. Nous, en tant que fleuristes, du coup, l'objectif, c'est
3: 50%
2: d'acheter de la fleur française. Pour soutenir cette économie, pour donner la possibilité à de nouveaux producteurs de s'installer et puis éventuellement réussir à refaire se développer ce marché qui était vraiment... nous, on a travaillé en région parisienne à Rungis et on était des jeunes fleuristes quand on y allait à Rungis et on entendait vraiment beaucoup les grossistes de Rungis nous dire « Non mais si vous aviez connu il y a 20 ans, il y a 30 ans, l'allée des producteurs, c'était rempli la folie » et c'est vrai que ça s'est beaucoup périclité à cause grâce, enfin plutôt à cause pour nous, mais de la Hollande et de la façon dont le marché de la fleur fonctionne aujourd'hui. Donc voilà, nous on est vraiment très engagés dans cette association, enfin dans ce collectif. Et donc pour répondre à votre question, du coup, oui, la fleur de saison à Saint-Valentin, bah, on est du coup au mois de février. Donc en février, bah ouais, c'est l'hiver, on n'a pas des tonnes de fleurs, hein, on s'en doute bien, c'est pas la meilleure saison pour avoir des fleurs, mais il y a quand même quelques fleurs qui poussent, notamment dans le sud voilà, de la France. On a aussi un producteur dont on vous parlera après, qui est pas très très loin, mais donc c'est l'anémone, la renoncule. On a mimosa, évidemment, qu'on voit beaucoup, là. Nous, on adore. En plus, c'est parfumé. Il y a le début des tulipes.
3: Qui viennent d'arriver chez notre producteur, justement, de Blois. Donc, on commence à avoir un peu des fleurs de la région, là, et pas que du Var. Parce qu'effectivement, voilà, en ce moment, comme disait Capucine, on est obligé d'aller chercher dans le Var. Et nous, on fait aussi un pas un peu vers l'Italie. Parce que, en fait, le bassin de production dans le Var est à 30 minutes de producteurs aussi en Italie. Oui. Donc, en fait, ce qui importe, là, c'est surtout le transport. Mais les méthodes de culture sont un peu les mêmes. Les réglementations, en fait, c'est des réglementations Europe en ce qui concerne les pesticides. Donc, voilà. Mais effectivement, voilà, là, on va commencer à rentrer dans les fleurs un peu plus du coin, mais c'est plutôt vers mars-avril. Voilà.
1: D'accord, merci beaucoup. Et est-ce que dans vos commandes, etc., vous observez cette année une tendance pour la Saint-Valentin ?
2: Comment ça ?
1: Est-ce qu'il y a une commande de fleurs particulièrement ? Enfin, une fleur qui revient
2: Alors nous, comme on n'est pas une boutique, en fait, on propose un bouquet de la semaine. Okay. Voilà, en fait, on fait chaque semaine un bouquet de fleurs fraîches, surprise. Et donc c'est nous qui on achète nos fleurs, et quand on achète un bouquet chez nous, on sait qu'on achète un bouquet de fleurs françaises de saison, voilà. Mais bon, on l'achète parce qu'on aime bien ce qu'on fait, et il faut pas avoir une envie absolue de telle ou telle fleur, même si c'est une fleur de saison, parce que nous en plus on mélange beaucoup les fleurs, on aime bien mélanger les variétés. On va pas faire un bouquet que d'anémone ou que de renoncule. On peut faire des bottes de mimosa pour faire plaisir, mais même pas trop, c'est pas trop notre ADN. Okay. Nous, on fait vraiment des bouquets mixés avec beaucoup de variétés de fleurs, souvent très colorées. Du coup, on va aller chercher le jaune du mimosa, du rouge dans la tulipe, du bleu de l'anémone, et donc faire des bouquets voilà, un peu pop, pétillants. Nous, c'est ce qu'on aime faire. Donc, nos clients, ils viennent chez nous pour ça. Donc, comme on n'est pas en boutique, on peut pas vous dire l'expérience client des gens qui rentrent dans une boutique et qui voient des fleurs, puis qui vont venir nous dire « et vous avez pas ci, vous avez pas ça », parce que quand on vient chez nous, on prend ce qu'on propose, entre guillemets.
3: Par contre, ça répond quand même un peu à une demande. Alors, je sais pas si c'est pas une demande et une tendance de la Saint-Valentin, mais c'est les gens qui continuent à acheter et qui achètent des fleurs fraîches, ils ont envie quand même que bah, ça dure longtemps, parce que ça reste un petit plaisir éphémère. Et du coup, c'est vrai que bah, on entend souvent les gens nous dire « Ouais, ok, mais j'ai pas acheté un bouquet qui, en fait, dans 3 jours, va être fané. » Et donc, c'est aussi pour ça que nous, on travaille sur des bouquets très mixés et avec beaucoup de variétés. C'est qu'en fait, bah, un bouquet juste d'anémone, bon, bah, une fois que les anémones, les 20 anémones vont être fanées, bah, le bouquet va être fané tout d'un coup. Nous, le fait de travailler avec plein de fleurs différentes, ça va être un bouquet qui va venir se dépioter un peu au fur et à mesure. On met toujours aussi des choses comme l'astatis ou l'imonium quand c'est la saison, ou des feuillages qui vont sécher, en tout cas, et qui du coup vont faire que les gens ont l'impression que leur bouquet, c'est pas une impression dure, on fait souvent le retour au moins 15 jours. Parfois même, j'ai des clients qui envoient des photos au bout de 3 semaines, parce qu'il y a des fleurs qu'on fanait peut-être au bout de 3 jours. Le mimosa, c'est un plaisir un peu plus éphémère, mais d'autres qui vont, voilà, ils vont le dépioter au fur et à mesure. Et du coup, ça, c'est vrai que c'est une tendance plutôt générale, je dirais, qui se développe, des gens qui ont envie de consommer, de quand même continuer à se faire plaisir à acheter de la fleur fraîche, mais qui ont envie que ça soit assez, d'une façon un peu quand même éco-responsable, et pas je jette mon bouquet dans 2 jours. Donc, et pour la Saint-Valentin, bah, ça, c'est une tendance un peu générale, mais c'est vrai que du coup, les hommes... femmes qui vont offrir un bouquet vont avoir envie aussi que la personne puisse le conserver ou le garder un peu plus longtemps. Voilà.
1: Merci beaucoup. Alors, on sait que la fleur phare de la Saint-Valentin, c'est la rose rouge, mais c'est pas forcément la fleur de saison. D'où viennent les roses que l'on trouve en magasin en février ?
3: Vas-y, je t'en prie.
2: Principalement, la rose rouge, effectivement, à cette saison de l'année, est importée. Donc il y a les principaux pays qui produisent la fleur, la rose rouge, c'est le Kenya, l'Éthiopie, l'Afrique du Sud, l'Équateur et la Colombie. Donc c'est loin de chez nous, et en plus, de toute façon, alors d'abord les cultures en plus sont différentes de chez nous, dans ces pays-là, il n'y a pas du tout la même réglementation. Donc c'est des fleurs, bon voilà, soit peut-être qu'on... Tout le monde n'est pas au courant, mais c'est des fleurs du coup qui subissent des traitements chimiques intenses. C'est des fleurs qui sont hyper calibrées pour ne pas avoir d'épines, faire telle taille, tenir le plus longtemps possible. Mais c'est souvent des fleurs qui ont parcouru tellement de kilomètres que quand elles arrivent en magasin, elles ont été coupées il y a 2 semaines, quoi. Donc en fait, c'est des fleurs qui sont du coup chimiquement calibré pour tenir on va dire 3 semaines, donc finalement nous ensuite quand on les achète en magasin elles peuvent durer un petit peu à la maison, mais
3: voir ne pas s'ouvrir.
2: Ouais, et c'est des fleurs qui généralement ne bougent pas, sont assez figées. On n'est pas trop dans le vivant en fait sur ces fleurs là nous on trouve, en tout cas, enfin nous c'est l'expérience qu'on a. Et puis quand on sait ensuite qu'elles viennent de si loin, qu'elles ont voyagé par avion, toutes serrées, qu'elles ont subi des chocs parfois, du coup, comment dire, de température. Enfin, entre l'avion arrivé ici, il fait super froid, elles sont parties de là-bas, il faisait très chaud. Bon, voilà, tout ça, on sent bien que, du coup, c'est pas forcément ce qu'il y a de mieux.
3: Puis il y a beau avoir fleurs. Un label sur certaines fermes, que ce soit au Kenya, des choses comme ça, ou maintenant, même dans ces pays-là, ils essayent de faire les choses mieux. Il y a aussi quand même la question sociologique, parce ouais. que en fait, les gens qui travaillent là-bas ne sont pas au-delà du fait que les pesticides soient mauvais pour la planète et après pour nous qui allons recevoir les fleurs et toucher les fleurs. Mais pour les gens qui les travaillent, voilà, il n'y a pas de réglementation, ou en tout cas des réglementations qui ne sont pas les mêmes que pour nous. Ouais. Voilà.
1: Ok, merci beaucoup. Et est-ce que vous savez quelle est l'histoire autour de la rose rouge ? Pourquoi elle est si prisée à la Saint-Valentin ?
2: Bah, la rose rouge, bon, moi je suis pas spécialiste de l'histoire, mais oui, voilà, c'est bon, historiquement, depuis pas mal de siècles, je pense, que ça a démarré tout ça. Mais effectivement, la rose, c'est la fleur de l'amour, de manière générale. Ouais. Et la couleur rouge, c'est la couleur de la passion. Donc, on est sur ce symbole du bouquet de roses rouges. Voilà, je t'aime passionnément, mon amoureux ou amoureuse. Et donc, c'est vraiment hyper marketing. En réalité, c'est un marketing qui a commencé il y a longtemps et qui perdure aujourd'hui. Ben, parce qu'on est dans une société qui est à fond dans le marketing. Donc ça marche toujours, mais voilà, on commence... Enfin, en tout cas, nous, on l'espère, puisque nous, maintenant qu'on sait comment ces fleurs sont produites et l'impact que ça a, surtout sur l'environnement, on en parlait tout à l'heure, Clémence avait nous donnait une image sur le bouquet de 30 ouais. roses...
3: 30 roses, un bouquet de 30 roses, ça paraît pas... bon, c'est un beau bouquet quand on veut offrir... un bouquet à l'élu de son cœur, mais en fait, c'est 60 kilos de CO2. Et ça peut ne pas trop parler à plein de gens. 60 kilos de CO2, c'est un trajet Paris-Londres en avion. Voilà. Donc, ça, tout de suite, ça donne quand même un peu un repère assez clair et assez flippant de ce que ça peut faire. Et les gens, en fait, on n'y pense pas. Même nous, quand on relit ces chiffres qu'on connaît, on est toujours un peu choqués parce que ça paraît anodin, mais en fait, ça l'est loin de l'être. Voilà, pour qu'on essaye de consommer différemment et de dire aux gens qu'il faut consommer différemment.
1: Ok, et est-ce que vous avez des réactions un peu négatives quand vous dites aux gens que vous n'avez pas de rose pour la Saint-Valentin ?
2: Alors, moi je redis toujours la même chose, mais c'est vrai que nous, on est un atelier, les gens qui passent souvent savent pourquoi ils viennent chez nous. Donc c'est notre marketing à nous, c'est de communiquer sur ce qu'on aime faire, ce qu'on sait faire, et donc justement valoriser les fleurs de saison, etc. Donc, heureusement, la plupart du temps, on n'a pas ces demandes-là, mais comme on a effectivement une fiche entreprise sur Google, on a heureusement d'ailleurs parfois des visiteurs qui ne nous connaissent pas, qui ne savent pas qu'on est un atelier et qui nous tombent un peu dessus par hasard.
3: Et surtout pour les fêtes, effectivement, Saint-Valentin.
2: Donc Saint-Valentin, on a toujours des visiteurs qui arrivent. Alors, soit c'est les visiteurs qui passent dans le coin et qui se sont déplacés, qui sont déjà là à l'atelier et qui nous disent « Bonjour, je voudrais un bouquet de roses rouges. » Et là, on leur dit « Bah, en fait, nous, on ne fait pas les roses rouges, mais on a des beaux bouquets de fleurs de saison. » Et la plupart du temps, Bah, ils prennent le bouquet de fleurs de saison parce qu'on leur explique et parce que bah, les bouquets sont jolis. Donc, en fait, ils se disent, bon, en fait, moi, je voulais un bouquet. Donc, si c'est pas de la rose, c'est pas grave. On en a parfois qui tournent, du coup, qui passent leur chemin, qui effectivement nous disent, ah bah non, mais moi, c'est des roses que je voulais.
3: Si donc, c'est tôt dans la journée. En général, ouais, quand c'est 18h, ils prennent ce qu'il y a. Tant pis. Même s'il n'y a plus de fleurs fraîches, voilà, ils prennent de la fleur séchée, ils prennent ce qui reste. Sinon, ils vont se faire engueuler.
2: Mais il y en a aussi parfois qui téléphonent. Enfin, moi, c'est régulier quand même qu'on ait des appels de gens qui nous demandent si on a des roses. Et...
3: Même hors Saint-Valentin, d'ailleurs.
2: Ouais. Et je pense que c'est probable, enfin en tout cas à cette saison, là depuis le début de l'année, moi j'ai déjà eu plusieurs coups de fil pour savoir si on avait des roses, où j'ai répondu bah non, du coup on n'a pas de roses, c'est pas une fleur de saison, mais je me suis fait la réflexion que si on m'appelait pour me demander, c'est que ouais, les gens peut-être maintenant se rendaient compte qu'il ne pouvait pas y en avoir forcément partout à cette saison des roses. Ouais. Donc voilà, mais effectivement les réactions sont, on a tout type de réactions. Et on comprend bien que, enfin, je pense qu'aujourd'hui, le bouquet de roses à la Saint-Valentin, c'est quand même clairement la majorité des bouquets qui sont offerts en réalité. Enfin.
3: Mais parce que la rose, elle a aussi une signification au-delà de l'amour et de la passion. Par exemple, une naissance ou des choses comme ça, les gens vont dire la rose un peu poudrée, etc. Et en fait, parce qu'ils n'ont pas aussi une connaissance, c'est la fleur la plus connue en fait. Donc c'est vrai que on la voit dans les jardins, on la voit. Donc je pense que c'est aussi dans l'inconscient un peu collectif. Et quand on leur dit, bah, on a des renoncules qui en fait, quand elles sont ouvertes, les grosses renoncules poudrées font exactement l'effet d'une rose et en fait on a l'impression que c'est une fleurette, que c'est un peu fragile, mais en vase elle va tenir, comme on les achète assez fermées et elles s'ouvrent, contrairement à beaucoup de roses importées qui en fait ne s'ouvrent jamais, bah, c'est des fleurs qui vont durer 15 jours et donc c'est vraiment une éducation qu'il y a à faire petit à petit aussi dans la connaissance, je pense, des différentes essences qui existent en France en tout cas.
4: Et ce serait quoi du coup la saison parfaite pour les roses?
2: Bah, la saison parfaite pour les roses, c'est le fin printemps, début été, quoi.
3: C'est juin.
2: C'est fin mai, juin, juillet, voilà.
3: C'est surtout la période des roses de jardin. Donc nous, nos producteurs, les fermes florales à qui on travaille, ils ont des roses de jardin, ils ont des rosiers en pleine terre, en extérieur, ou voire sous serre. Mais en région parisienne, dans les producteurs dont parlait Capucine, il y avait il y a toujours d'ailleurs un rosieriste qui faisait que ça, c'était le spécialiste, c'était la maison de roses qui datait d'assez longtemps, je crois. Et il était là de fin avril, début mai à juillet, je pense. Et vraiment, c'est vraiment de la rose de jardin. Après, maintenant, en France, on regardait l'autre jour, tout à l'heure, sur le site du collectif, il y a un annuaire pour retrouver tous les fleuristes et les producteurs, mais il y a aussi un peu un calendrier des saisons. Et en fait, les saisons, ce n'est pas les mêmes tout à fait selon la région. Ouais. En fait, le calendrier se fait aussi par région. C'est-à-dire que là, dans le Var, nous, ça fait déjà depuis le mois de décembre qu'on a des renoncules et des anémones, mais là, nous, nos producteurs en Touraine, ils vont commencer à faire des renoncules et des anémones, là, en mars, donc en fait, avril. Donc la saison, elle va dépendre aussi un petit peu de la température, du climat, pas la même chose en Bretagne, en Île-de-France, dans le sud, en Touraine. Et du coup, des roses, des producteurs de roses qui font des roses d'ailleurs toute l'année, il y en a dans le Var, mais la production, elle est tellement, entre guillemets, petite par rapport aux quantités demandées partout en France, que ça suffit pas.
1: Et pour une dernière question pour ma part, est-ce que vous sensibilisez les clients, est-ce que c'est une partie importante de votre métier?
3: Alors c'est une partie importante, ouais, parce que bah nous on a notre projet, c'est pas que marketing, c'est forcément un peu marketing parce que si on le vend c'est aussi parce qu'il y a de la demande, mais ça nous tient à cœur en fait. Dans notre vie, on n'est pas parfaite, mais dans notre vie de tous les jours on essaye d'appliquer aussi le côté éco-responsable. On s'est engagé auprès de ce collectif qui nous demande aussi du temps parfois pour des opérations. On a fait un événement en octobre au château de Lillette, qui est un château de la région, où on a fait un gros événement où on a fleuri tout le château avec les producteurs, etc. L'idée, c'est d'en faire parler pour effectivement que les gens comprennent de plus en plus. Et effectivement, nous, ça nous tient à cœur parce qu'on pense que c'est aussi l'avenir. Et quand on n'est pas forcément parfaite, donc par exemple la fleur séchée, on n'est pas en 100% fleur de France, on aimerait bien, mais quand on veut des choses un peu colorées, un peu teintées, il n'y a pas encore l'offre suffisante du côté de la France, on va par contre rien jeter, tout réinjecter, tout réutiliser, on va avoir zéro perte, on va essayer de recycler ce qu'on peut recycler. Donc la démarche, elle est aussi un peu plus globale, d'être sur des choses un peu logiques et un engagement un peu cohérent, quoi.
1: D'accord, merci beaucoup, Elio.
4: Ouais. Alors pour revenir un petit peu à la production de fleurs locales, où est-ce qu'on peut trouver dans cette région en tout cas des producteurs et quelles sont les fleurs en majorité qui sont produites dans la région centre?
3: Alors ça c'est notre défi au quotidien parce que moi quand je suis arrivée en Touraine et que j'ai créé l'atelier, les peut-être deux fleuristes qu'il y avait à l'époque qui faisaient de la fleur française m'ont dit tu pourras jamais faire du 100% fleurs de France, en tout cas sur les fleurs fraîches, parce que c'est un trou de production la Touraine.
4: Okay.
3: Et effectivement, moi je m'étais reconvertie, j'avais fait 4 ans à Paris, j'allais à Rungis, même si les producteurs avaient beaucoup baissé, il y avait quand même pléthore de choix, il y avait plein de fleurs du Var qui arrivaient. Il faut savoir que Rungis en fait c'est la plaque tournante, toutes les fleurs qui viennent de partout en France et de partout à l'étranger, passe par Rungis, en fait. Alors, il y a un peu dans le sud, ailleurs, quand même un peu un gros marché, mais quand même, l'essentiel transite par Rungis. Mais c'est pareil pour les fruits et légumes,
4: pour tout.
3: Donc, voilà, on avait quand même de quoi se faire plaisir. Et je suis arrivée en Touraine, et en fait, effectivement, le sourcing des fleurs, c'est ce qui m'a pris le plus de temps, et c'est ce qui nous prend pas mal de temps aussi. C'est qu'en fait, ça a beau être les jardins de la France, la Touraine, c'est un trou de production. Donc autant dans le Var, on l'a dit, il y a un gros bassin, en Île-de-France, en Bretagne, même tout ce qui est Pays de la Loire, Nantes, tout ça, Angers, il y a pas mal soit des plus gros producteurs, soit pas mal de fermes florales, etc., qu'on a vu le jour. Ici, c'était il y a 4 ans, vraiment, on a notre gros producteur principal qui est à Blois, Clément Fleur, avec qui on travaille depuis le début. Et après, on se fournit au marché de gros à Tours, où il y a deux grossistes qui font venir, entre autres, un peu de fleurs françaises. Mais du coup, c'était assez un défi. Donc, il y a pas mal de petits producteurs qui se sont installés quand même depuis. Alors, en Touraine, on travaille aussi avec un producteur dans le Berry. Et du coup, l'idée, c'est d'aller piocher chez chacun, en fait, ce qu'il nous faut pour tous nos projets. Mais ça nous prend pas mal de temps aussi pour trouver les bonnes fleurs, les producteurs qui ont la quantité qu'il faut, quand on a des gros événements, des mariages, choses comme ça. Donc, c'est un petit défi. Et c'est vrai que parfois, on se dit... en fait, là, ce serait plus facile d'aller juste au marché de gros, on prendrait toutes nos fleurs là-bas et on y passerait beaucoup moins de temps. Mais voilà, encore une fois, c'est la démarche, elle est là aussi, c'est de vraiment s'y tenir. Mais effectivement, ça nous oblige à aller chez plusieurs petits producteurs.
2: Okay. Ouais, sachant que là, en ce moment, tous les petits producteurs avec lesquels on travaille, c'est
3: repris, ouais.
2: Souvent soit des fermes florales, ce qu'on peut appeler un peu des fermes florales, ou voilà, des plus petites productions qui fonctionnent du coup vraiment sur de la fleur, même parfois bio, enfin vraiment qui... Donc eux, ils respectent, enfin ils ont des fleurs à partir du mois d'avril et jusqu'à mi-octobre.
3: Parfois mars, parce qu'ils ont des serres non chauffées, mais effectivement, voilà, on sait que chez eux, on n'aura pas de fleurs de avril.
2: Donc en ce moment, on travaille à partir d'avril. Avec les fleurs de effectivement, Clément Fleur, qui lui est quand même très spécialisé dans certaines fleurs. Donc il a Gerbera germini, beaucoup, et puis après, il fait d'autres variétés de fleurs qui nous permettent de proposer, de compléter nos bouquets. Ils font des giroflées notamment, qui sont très beaux aussi, qui sont parfumés, donc nous qu'on apprécie beaucoup.
3: Ouais, ils sont des rondocules, mais des
2: voilà, il y a des choses qui, ils sont aussi eux assez, ils ont leur spécialité. On a par contre leurs fleurs toute l'année, donc pour nous c'est quand même vraiment hyper important d'avoir des fleurs locales toute l'année. Et après on complète avec le marché de gros, sur commande ou avec les fleurs du sud, quoi.
4: Ok.
3: En hiver, après de avril à octobre, on arrive
2: Mais ça nous prend beaucoup de temps, mais on a beaucoup de choix.
3: De commander chez 4-5 producteurs certaines semaines, en fait, en fonction des couleurs dont on aura besoin, eux de la météo, parce qu'il y a eu des années. Par exemple, nous, quand on fait nos projets pour nos mariages, on dit à nos mariés, et ils viennent pour ça, donc ça se passe bien. On ne peut pas dire, tu auras, c'est sûr, dans 6 mois, telle fleur, telle fleur, telle fleur. On travaille en palette de couleurs. On se cale avec eux sur vraiment leurs envies, voilà. et parce qu'on fait confiance à nos producteurs, à ce qu'ils auront, parce que moi ça m'est arrivé il y a deux saisons, et il y a eu un temps pourri là en 2024, il faisait que pleuvoir, et les fleurs ont pris du retard, donc effectivement on avait des fleurs, mais on n'avait pas ce à quoi on s'attendait à avoir le 1er mai, etc. Et c'est aussi une autre façon de consommer et d'expliquer aux gens qu'il faut acheter en fait les fleurs qui poussent et pas vouloir absolument telle fleur, donc les gens commencent à le comprendre, mais on nous demande encore de la pivoine au mois de septembre, et la pivoine c'est pas la saison au mois de septembre.
4: Et c'est vous qui allez chercher vous-même les fleurs dans ces différents producteurs?
2: Ça dépend. Le marché de gros, il est à Saint-Pierre-des-Corps, donc ça, c'est très pratique pour nous qui sommes à Tours. Clément Fleur, il fait des livraisons, mais après, il livre plutôt les boutiques qui font des commandes plus importantes. Donc après, on s'organise. On va parfois chercher les fleurs sur sa tournée. Okay. Ça nous est déjà arrivé d'aller jusqu'à Blois, mais on ne peut pas aller systématiquement à Blois parce que ça nous fait trop de route.
3: Nous, il fait une tournée à Tours le jeudi, donc il nous livre le jeudi. Mais si on a besoin, ça arrive pour des événements de fleurs le mardi, bah là, on va aller chercher à Blois.
4: Ok.
2: Et on s'organise après sur sa tournée. Et après, les fermes, ça dépend des fermes florales. Il y en a qui livrent. Mais c'est pareil, il faut que le jour de livraison colle avec nous, nos besoins. Donc, par exemple, en haute saison des mariages, quand on a besoin qu'il fait très chaud et qu'on a besoin de fleurs pour le mariage qui est le samedi, il y a certains producteurs qui livrent le mardi. Et en fait, le mardi, nous, on trouve que c'est trop tôt parce qu'on n'a pas de chambre froide. Je ne sais pas si ça changerait tout, mais en tout cas, la manière dont on peut conserver nos fleurs ici, si elles prennent déjà 5 jours à être dans une ambiance pas chaude, mais quand même un peu tiède, c'est pas top pour être bien, bien fraîche pour le samedi. Donc en fait, tout dépend de l'organisation de chaque producteur. Donc c'est vraiment une usine à gaz, vraiment.
0: Et merci pour cette première présentation. On va pouvoir y revenir juste après. On va se permettre une nouvelle pause musicale, toujours sous le signe de l'amour. On écoute tout de suite Jolie de Kaïd.

0: Et vous venez d'entendre Jolie de Caïd sur Radio Campus Tour 99.5 FM. 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Et nous sommes toujours en compagnie de Clémence et Capucine de Plantain Maison Fleurie.
1: Et donc, comment est-ce qu'on peut faire pour commander et acheter un bouquet ici à... Et est-ce que vous proposez un bouquet spécial Saint-Valentin aussi, sans rose rouge, donc avec des fleurs de saison?
2: Alors, nos bouquets, ils sont dispo toutes les semaines sur notre site internet, sur notre e-boutique, idéalement à la précommande. Ouais. Et ils sont dispo en fin de semaine. C'est la particularité de l'atelier, c'est qu'ils sont disponibles à partir du jeudi après-midi, le vendredi, le samedi et maintenant le lundi. Pourquoi ? Parce que nous, on reçoit nos fleurs entre le mercredi et le jeudi. Et l'idée, c'est qu'elles soient le plus fraîches possible en fait, chez nos clients plutôt que dans notre atelier. Donc, on veut vraiment privilégier les circuits courts et une durée en vase la plus longue possible chez nos clients. Donc, effectivement, à moins qu'il y ait eu une commande spéciale, on ne va pas avoir de fleurs fraîches disponibles le mardi et le mercredi à l'atelier. Donc ça, c'est un choix de notre part pour vraiment proposer des bouquets ultra frais et en circuit court. Et à la précommande, pourquoi ? Parce qu'on essaye de commander au plus juste nos fleurs pour avoir le moins de pertes possible, pour commander une quantité juste et être toujours dans une démarche qui est plutôt responsable, de ne pas jeter en fait et d'avoir trop commandé. Donc après, on a pas mal de clients quand même maintenant qui sont habitués à ce qu'on ait des fleurs sur la fin de semaine. Donc on prévoit toujours quelques bouquets en plus des fleurs qu'on a commandées pour nos abonnements, parce que c'est possible de s'abonner aussi. Et les gens choisissent en fait notre bouquet surprise. Ils nous font confiance, ils savent que ça sera des fleurs de saison, que ça sera un bouquet coloré avec plein d'essences différentes dedans. Et comme ils s'y connaissent bien maintenant, parce qu'ils nous suivent, ou en tout cas, c'est des gens qui sont attachés à la fleur de saison, ils savent que en ce moment, ils vont trouver des anémones, de la renoncule, des tulipes, qu'au mois de mai, il y aura plutôt des fleurs du printemps, des pivoines, etc. Et donc, on ne va pas lister nos fleurs, ils nous font confiance. Par contre, ils choisissent la taille de leur bouquet, on en a pour tous les budgets, donc ça va de 25 à 65 euros. Et pour la Saint-Valentin, on a fait deux bouquets.
3: Ouais, pour la Saint-Valentin, on a fait deux bouquets. Donc, parce que pour ceux qui sont attachés au bouquet un peu dans les tons rouges, etc., pour remplacer, entre guillemets, ce fameux bouquet de rose rouge, on a fait un bouquet qu'on a appelé À la folie, qui est un bouquet dans un camailleux. Alors, on a un peu de fleurs blanches, mais on est vraiment sur du rose, fuchsia, rouge. Pourpre, et en fait on est vraiment sur un grand camailleux de rouge à rose, avec du genêt blanc et rose qui sent extrêmement bon et qui se garde bien, et ça parfume longtemps, des anémones, des renoncules, du mufflier, donc un très beau bouquet, franchement, qui est vraiment... vraiment super beau. Et on a évidemment notre bouquet coloré. Alors, on l'a appelé Pop Love. On n'a pas trouvé de chanson qui avait le titre de la chanson qui allait pour trouver un bouquet coloré. Mais on se dit, Pop Love, c'est sympa. Et là, dans celui-là, on a le mimosa, du coup, très parfumé aussi. Enfin, c'est ce qu'on essaie de faire. C'est vrai qu'un bouquet de rose rouge, par exemple, ça sent rien, en fait. Enfin, et puis, en vrai, si on y réfléchit, ça sent surtout bien le pesticide, je pense. Alors que là, nous, on essaie de valoriser, du coup, ces feuillages ou fleurs de saison qui sentent extrêmement bon. Donc, bouquet coloré, on retrouve les mêmes, en fait, un anémone, renoncule, là, on aura peut-être plus de tulipes, le mimosa, du feuillage aussi, parfois, qui peut être assez parfumé aussi, mais avec plus de couleurs dans le bouquet. Et on a fait aussi un partenariat

0: Avec Maison Clément, qui est une épicerie fine aux Halles de Tours. Et du coup, on aura un pack. Cette année, on a un pack avec une bouteille de champagne. Voilà,
1: L'amour pétille.
0: L'amour pétille, voilà. Donc, on fait une collaboration avec eux. Donc, on proposera nos bouquets aussi aux Halles de Tours le 14 février. On sera aussi ici à l'atelier avec une bouteille de champagne proposée par la Maison Clément. Voilà.
2: Ok.
1: Et pour le coup, sur ces fêtes-là, que ce soit la Saint-Valentin, la fête des mères, un peu la fête des grands-mères, on travaille beaucoup à la précommande. Parce que là, nous, on s'est déterminé une quantité de bouquets. Et bon, on verra en fonction des commandes, les quelques jours d'avance, si on grossit ça. Mais en fait, s'il n'y a plus de fleurs fraîches à la fin y a de la journée, il n'y a plus de fleurs fraîches à la fin de la journée. L'idée, ce n'est pas d'avoir des fleurs jusqu'à 20h comme un fleuriste traditionnel pour justement, voilà, toujours pareil, être dans une consommation raisonnée. Et donc, bon, là, on a bien grossi quand même les quantités, parce que ça fait 3 Saint-Valentin qu'on fait à Tours, où en fait à 17h on n'avait plus de fleurs. Donc là, les gens passaient sur de la fleur séchée pour voilà, ne pas revenir les mains vides. Mais l'idée, c'est vraiment voilà, d'essayer d'anticiper ces commandes-là, déjà pour ne pas faire la queue devant, comme on peut voir chez pas mal de fleuristes. Et voilà, être sûr d'avoir son bouquet à la folie ou Pop Love pour son plus one.
2: Ok, et donc. Dernière partie que vous proposez aussi, vous proposez des ateliers de création, je crois. Est-ce que vous pouvez nous en parler, nous dire ce que vous faites?
1: Alors ouais, on fait pas mal d'ateliers depuis le début. Les ateliers, alors on appelait ça les ateliers DIY parce que ça parlait pas mal aux gens, mais maintenant nous, on essaye de parler plutôt d'ateliers floraux. On en propose en fleurs fraîches. Donc il y a un atelier bouquet de fleurs de saison, il y a un atelier bouquet séché. On fait des ateliers aussi pour faire des couronnes murales de déco. On fait des ateliers en duo parents-enfants pour faire des lettres en fleurs séchées. Des ateliers cloches, enfin voilà, pas mal de petites thématiques parce que c'est un truc qui est un peu en vogue, les ateliers. Et en fait, on le voit depuis 4 ans, les gens adorent ça. Venir créer de leurs mains, apprendre voilà, à faire eux-mêmes. Après, est-ce qu'ils refont chez eux ou pas? Bon, pas forcément, mais en tout cas, c'est vraiment un temps de qualité. On s'aperçoit aussi pour les cadeaux, voilà, on vend pas mal de cartes cadeaux pour les ateliers. Plus qu'une carte cadeau avec un montant libre, en fait, qu'on quasi pas, parce que les gens, ils aiment bien vraiment s'offrir un moment du temps passé, voilà, de qualité. Et c'est vrai que toucher de la matière, que ce soit des fleurs ou de la poterie, c'est vraiment un échappatoire. Et donc, les ateliers, on les propose à l'unité. Les gens s'inscrivent tout seuls ou à deux et se retrouvent, en fait, dans un groupe avec d'autres gens. C'est aussi un moment de partage, parfois de rencontres, etc. Et on les propose aussi en privatisation. Donc, pour des entreprises, pas mal de petits buildings, des étudiants, des groupes, par exemple, de VJF. Alors ça, dans la région, il y en a pas mal. Donc, parce que c'est, voilà, encore une fois, un bon moment à passer en famille, entre amis, etc. Et nous, ça nous permet, pendant ces ateliers, à chaque fois, de faire voilà, notre petit discours et de parler du collectif de la fleur française, de la façon dont on travaille. Et c'est quand même un biais pour, du coup, parfois, pour un atelier fleur séchée, les gens, ils vont repartir avec notre bouquet de la semaine. Ils disent, ah, je savais pas qu'il y avait un fleuriste là. Ah, mais vous n'êtes pas une boutique. Ça permet, voilà, de nous faire connaître et aussi de sensibiliser à une nouvelle façon de consommer les fleurs. Voilà.
0: Voilà. Et puis, à côté de ça, nous, on est un atelier, donc on est vraiment spécialisé dans l'événementiel. Donc, c'est pour ça qu'après, en dehors de notre bouquet de la semaine, ce qu'on fait nous beaucoup, c'est des événements pour les particuliers et les entreprises. Donc, voilà, de la décoration florale pour des mariages, des événements privés, mais aussi tout type d'entreprise
1: Des
0: qui a un événement
1: séminaires.
0: pour à destination de ses employés, ses clients, etc.
2: Ok. Très bien.
0: Et qui a besoin d'avoir comment dire, un peu, enfin. Pour les entreprises, c'est important de dire qu'ils travaillent avec des prestataires qui sont justement
1: RSE.
0: sensibles
2: Ouais.
0: à ces problématiques-là. Et donc, voilà, nous, c'est aussi important de bien le valoriser parce que ça peut vraiment avoir du sens pour certaines entreprises de passer par des prestataires comme nous pour ce type de, enfin, pour le travail autour des fleurs, quoi.
2: OK.
1: Et c'est vrai que autant pour notre bouquet de la semaine, bon, c'est un peu la surprise, nos clients nous font confiance et voilà, on fait avec notre patte. Autant pour le reste, effectivement, pour tout ce qui va être société, entreprise, mariage, nous, ce qui nous valorise par rapport peut-être à une boutique classique, c'est qu'on fait du sur-mesure. Le mot sur-mesure, il est important parce que c'est vraiment aussi ce qu'on valorise et ce pourquoi On travaille, c'est pour que chaque bouquet, chaque prestation, chaque soit voilà, au plus proche des envies, des besoins, de l'identité d'une entreprise, si c'est pour une entreprise. Voilà, donc ça nous permet aussi de, encore une fois, d'être dans une relation où voilà, on prend bien le temps de comprendre qui sont les gens, pour qui on travaille et pour qui on va créer et acheter des fleurs. Voilà.
0: Alors moi, je voudrais faire du coup un dernier petit point, si ça vous va.
2: Oui, bien sûr.
0: Non, sur le petit calendrier des fleurs phares, des fleurs de saison. Oui. Comme c'était notre grand sujet, la fleur de saison, on a effectivement beaucoup parlé là de, en ce moment, parce que c'est normal de parler du mois de février et évidemment du bouquet de Saint-Valentin. Mais juste pour voilà, vous dire un peu les fleurs peut-être les plus connues, ou en tout cas celles qui sont vraiment très propres à certaines... saison et qu'on normalement retrouve pas en dehors de ces saisons-là.
1: Et ce qui est important, parce qu'effectivement, même si les gens savent un peu les fleurs phares, pas tant, parce qu'effectivement, quand on fait nos rendez-vous pour les mariages, on a quand même encore beaucoup de personnes qui nous demandent des tulipes en septembre ou des pivoines.
0: Donc je refais le point. Je démarre en hiver. On a dit, mais je redis, les anémones, les renoncules, tulipes, mimosas, etc., etc. On en a parlé. Il y a évidemment plein d'autres choses. Le printemps, c'est donc évidemment la fleur. C'est la pivoine qui est la fleur emblématique du printemps. Donc ça peut démarrer fin avril, mais le gros mois de la pivoine, c'est le mois de mai. Et ça tombe généralement très bien pour la fête des mères.
1: Je pense que c'est la fleur préférée des
0: Français quand même. Ouais. Et qui est une fleur qui est quand même formidable à travailler, parce que c'est une grosse fleur qui, en saison, s'ouvre. C'est une fleur vivante,
1: change de couleur. Là, on est dans le vivant.
0: Ah ouais, là on est dans le vivant, là on est dans une fleur qui s'ouvre, qui reste longtemps en vase.
1: On travaille beaucoup les coral sunset qui sont corail très fortes au début et qui en fin de vie vont être beige.
0: La pivoine, on comprend la passion pour la pivoine, mais c'est le mois de mai et c'est tout.
1: Avril, les producteurs en Touraine commencent début juin, mi-avril, ça dépend encore une fois, comme on disait, de la météo.
0: En tout cas, faut pas rêver avant, trop avant et trop après.
1: J'en ai déjà eu à des mariages début juillet, mais vraiment fin juin, tout début juillet, et elles viennent du Var. Elles ne sont plus du coup du coin.
0: C'est plus les mêmes, franchement. Et l'année dernière, notre producteur, début juin, il n'était plus là. Hein. Donc, faut pas oublier de prendre des pivoines en mai, parce qu'après, on n'en profite plus trop. le lilas, le muguet, bien évidemment, le 1er mai. Mais ça, c'est une fleur qu'on ne travaille pas du tout en fleur coupée, parce que c'est beaucoup trop fragile et éphémère. Mais en tout cas, c'est très emblématique du printemps. Et puis après, on a toujours la tulipe, l'anémone, la renoncule qui perdure, parce que c'est une fleur aussi printanière. L'été, les hortensias. Hein, voilà, on vient pas chercher de l'hortensia en hiver et c'est été tardif. L'hortensia, ça se prolonge même plutôt sur la fin d'été, le mois d'août, septembre, plus que le début d'été. Et puis après, on a le tournesol, le chardon, les œillets, les glaïeuls. Et on a le début des dahlias et des zinnias. Même si,
1: dahlia, c'est plus considéré comme une fleur d'automne.
0: C'est considéré comme une fleur d'automne, mais ça démarre en juillet. Et donc après, à l'automne, on a donc bien toujours les dahlias, les hortensias, les chrysanthèmes, les cosmos, les asters.
1: Chrysanthèmes qui peuvent avoir dans la tête des gens ce côté fleur de cimetière. Ouais. Et à défaut, parce que nous, nos producteurs, alors on avait un producteur en Ile-de-France, mais maintenant les fermes florales avec lesquelles on travaille en font aussi. Il y a plein de variétés qui existent, qui sont incroyables. Et moi, en région parisienne, je vendais j'avais des chrysanthèmes de ce fameux producteur. Et les gens me disent, mais c'est quoi cette fleur et tout? Et je dis, mais c'est un chrysanthème. Mais non, c'est pas un chrysanthème. En fait, vraiment, il y a plein de variétés. On connaît le petit boule qu'on voit sur les tombes pour la Toussaint, et en fait, pas du tout. Et ça a très mauvaise presse comme fleur. Et c'est bien dommage parce qu'il y a vraiment des trucs chouettes. Il y a les reines marguerites aussi qui, à l'automne, sont.
0: Voilà notre petit tour de fleurs de saison.
3: Ok, trop bien. Merci beaucoup. Est-ce qu'on peut vous retrouver sur des réseaux sociaux, peut-être ?
1: Tout à fait. Alors, de façon très autodidacte, nous avons un compte Instagram et Facebook. Mais voilà, c'est vrai que sur Instagram, on partage beaucoup d'informations, plus que... on a notre site qu'on a tout refait, qui retranscrit bien maintenant notre univers et notre ADN. Mais sur Instagram, on met toutes nos actualités. On essaye un peu de... quand on a le temps de filmer nos backstage, et justement pour faire rentrer les gens dans notre univers et dans la façon dont on travaille.
3: D'accord, merci beaucoup.
2: Merci beaucoup.
0: Et de rien. Hein.
1: Et bientôt sur TikTok. Non,
0: et n'attendez plus pour vous intéresser aux fleurs coupées de saison, fraîches, parce que c'est un vrai bonheur à la maison. Mmh. Et donc là, pour la Saint-Valentin, franchement, faut tester, faut sortir de la rose. Mmh. Allez.
2: Et un grand merci à Clémence et Capucine de nous avoir accueillis dans leurs super locaux et de nous avoir expliqué ce qui se cachait derrière les fleurs de saison et en particulier les roses à la Saint-Valentin. Donc faites attention à ce que vous achetez, à ce que vous consommez.
4: Un geste pour la planète, c'est aussi un très beau signe d'amour. Prenez soin de vous, prenez soin de vos proches. 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On se laisse donc avec une dernière pause musicale, un petit peu de R&B, un petit peu d'Indochine, un grand shot d'amour. On écoute tout de suite Death Do Us Part de Friday et Maria the Scientist et La vie est belle d'Indochine.

0: je pense pas être dans une relation d'échange, quoi. En fait, je crois pas que ce soit ça. Enfin, sinon, je serais toujours un peu dans le calcul aussi de... Ah, elle, est-ce qu'elle me donne assez, quoi?
1: Moi, je les connais, ils me connaissent. J'arrive avec ma voiture, ils déboulent. C'est pas non plus des collègues, c'est pas non plus des amis, je sais pas comment dire.
2: Allez, hop!
0: Il y en a avec qui tu tisses des liens plus ou moins forts, enfin. Ouais, si, il y a une sorte d'échange, mais c'est nous qui l'interprétons, quoi. Enfin, moi, je.
1: Je les élève, enfin en plus je fais le geste vers le haut, quoi. C'est une espèce de...

0: Je sais pas, c'est éleveuse. J'élève mes enfants, j'élève mes animaux, je suis...
1: T'es responsable?
2: Allez, allez, allez. On rentre à l'ombre.
1: On s'assure qu'ils aient à manger, à boire.
0: Pour les mettre en sécurité, mettre sur des terrains qui sont sains pour eux, les soigner, pour les protéger et pour faire tout pour qu'ils
1: se sentent bien, quoi, pendant toute la durée de leur vie sur la ferme. Avec toute la sensibilité que ça comporte, quoi. On est dans une relation, d'élevage, j'ai envie de dire.
0: Je m'appelle Tiffaine.
1: Gwenaël.
0: Je suis éleveuse en Asocal Mouton Land de Bretagne pour la viande.
1: Je suis éleveur de brebis laitières. On est installé avec ma femme à Bourgneuf-en-Ré.
0: J'ai également des moutons nourrissants pour l'éco-pâturage.
1: On a un atelier de transformation fromagère, on est tout en bio, vente directe.
0: Et quelques chèvres des fossés en Asocal également.
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0: rapport avec les animaux, c'est vraiment... Enfin, moi, ça me tient grave, quoi. Enfin, j'aime bien aussi observer les animaux sauvages, mais vraiment, au quotidien, ce qui me tient, c'est... C'est les brebis.
1: Elles sont hyper calmes, c'est invisible,
2: hein. Oui, elles sont pas très...
3: Leur corps, c'est là, et du coup, elles sont moins calmes. D'habitude, elles sont couchées, là. Enfin, là, je dirais, hein, la moitié du troupeau est couché, l'autre est prêt à rentrer, quoi. Mais, non, elles sont calmes. Bah, d'autant plus parce que ça dure un peu de temps, donc...
1: Ouais, elles sont habituées peut-être aussi.
2: Ouais.
0: Ce que j'aime particulièrement, c'est la traite. Nous, on fait la traite à la main déjà, donc c'est un mouvement assez privilégié, je trouve. Chaque brebis passe une par une à nous dans la caisse de traite, c'est... Elles ont toutes leurs petites habitudes et tu sais que si un jour bah, y en a une qui fait pas comme d'habitude, c'est peut-être qu'il y a un truc qui va pas et tu vas aller checker.
2: Tu manges pas toi ?
0: C'est là que t'as ce contact avec les animaux, vraiment tu peux les observer, tu vas tisser des liens plus forts et il y a même des bêtes où ouais, je pense que des fois il y a de la complicité quoi. Enfin, il y a des bêtes, tu sais que tous les jours tu vas aller les voir et puis cette bête-là, elle va venir tout le temps demander une caresse, un truc, parce qu'elle sait que tu vas donner cette caresse, parce que elle attend ça, quoi, donc il y a une vraie complicité.
2: Celle qui a une mamelle de bois, là, celle qui est vieille et qui a... Quand on l'a achetée après à la maison, nous, c'est la plus flippée quasiment des brebis. Au début, quand t'arrivais dans la bergerie, limite, elle montait au mur, quoi. Enfin, c'était un peu ouf. Et tout d'un coup, on a remarqué qu'avec les enfants, c'était... Enfin, au début, on a eu peur. Le premier enfant qui est venu, ou elle est venue le voir, on s'est dit, elle va charger le gamin, ou je sais pas, on savait pas trop comment était cette brebis, quoi. Et en fait, non, elle se plante devant l'enfant, et elle attend que l'enfant le caresse. Et elle adore les enfants. Si elle est au fond du champ, s'il y a un enfant qui vient, elle traverse tout le troupeau, elle arrête de manger, elle traverse tout le troupeau pour venir voir l'enfant et se faire caresser.
4: Là où je suis trop contente de moi et de mon boulot et tout, c'est quand je les mets sur une nouvelle prairie et que je vois qu'ils sont hyper contents. Ils rentrent dedans. Limite, il y en a un ou deux qui se retournent, genre merci, on y va, c'est parti. Et puis ils y vont, ils commencent à manger à droite à gauche direct. Et là, je suis trop fière, je me dis, bah ça y est, j'ai attendu le bon moment pour la prairie, j'en ai pris soin, eux ils sont en bon état, ils sont contents, ils y vont. Et c'est là où ils sont bien en fait.

0: Allez, faut que tu pousses, mémé. Faut que tu pousses. Tu fais ça bien. Allez, mémé. On y va. Oui. Vas-y. Vas-y. Ouais. Ouais. C'est bien ça. Vas-y. Vas-y. Vas-y encore. Putain. Super. C'est très bien. C'est une super maman.
1: La mise bas, pour moi, c'est un truc où là, tu te sens vraiment proche aussi de tes animaux, où tu les... Je les encourage et tout. Enfin, c'est vraiment un chouette moment aussi, quoi. Enfin, j'ai vraiment l'impression d'être là pour les soutenir.
0: Oh là là. C'est bien, bébé. Ouais. Oh là là. Oui. Bon, maman, pour pas t'emmerder, je vais tout de suite voir si on a un deuxième.
2: Je me sens meilleure quand je prends soin des autres, alors je me sens encore meilleure quand je prends soin de 100 brebis, tu vois. C'est multiplié par 200. C'est ça le truc, c'est qu'un éleveur, il prend soin de ses animaux et il fait passer le bien-être de ses animaux avant tout. Je prends sûrement plus souvent soin des animaux que moi, ça c'est possible.
1: Des fois, tu sais vraiment que la bête, elle souffre. Des fois, tu sais pas.
0: Quand ils vont sortir, on leur donnera ça. Parce qu'ils seront vivants.
1: Est-ce que je fais appel au vétérinaire? Est-ce que je l'achève moi? De nouveau, c'est moi qui suis responsable. À un moment, là, je sens que c'est plus possible. Il faut abréger les souffrances. Et puis bah t'y vas. Ouais, j'ai déjà tué des animaux. Autant pour achever des bêtes qui souffraient que pour les manger. Une fois, on a fait de la viande de bœuf, quoi. On a tué une vache. C'était notre vache préférée. Elle avait un problème de santé, elle pouvait plus mettre bas. Et on disait aux gens, bah c'est Lily, c'était notre vache préférée. Enfin, et puis pas en mode on est triste, non, c'est on a une relation particulière avec elle. Et j'ai pas de mal avec ça, de mettre un nom sur l'animal que je mange, quoi. Je trouve que c'est important de savoir ce qu'on mange. Et du coup, qui on mange aussi. Même les agneaux, tu vois, où je disais, ben voilà, eux, leur rôle, c'est ça, quoi. Et ils naissent pour que les brebis puissent donner du lait, qu'on puisse faire du fromage. Et après, leur rôle, c'est de fournir de la viande. Je les tue, mais en même temps, je tue les bêtes que je connais, quoi. Enfin... Voilà, c'est une partie de ton travail, quoi. C'est la finalité de l'élevage. Enfin, c'est une suite.
3: On va aller à la bergerie. Je trouve le truc d'aller à l'abattoir, c'est vraiment... Moi, c'est des rituels, quoi. Je fais toujours un petit peu les mêmes actions, les mêmes... Je pense toujours à prendre les mêmes trucs. Sinon, j'ai l'impression que ça va pas bien se passer.
4: T'as eu des coups, ça s'est mal passé ou
3: non? Non, ça... C'est je trouve que ça se passe toujours bien quand ça se passe comme d'habitude, quoi. Parce que toi, t'es en confiance sur le fait que ça va bien se passer, parce que t'as rien fait de différent, quoi.

va voir si elle rentre bien, mais là, la bétaillère, elle penche un peu vers l'avant, du coup, ça fait une marche assez haute. Mais je préfère, tu vois, mettre, pas mettre le pont et juste mettre une marche. Je trouve qu'elles ont plus l'habitude de sauter dans un trou que de monter sur un pont là en galva qui fait du bruit et qui reflète de la lumière. Donc là, je les passe là-dedans. Allez, les filles.

On pose souvent la question, mais c'est pas trop dur du coup de les emmener à l'abattoir? Et à chaque fois, moi je dis, mais en fait si. Récemment, j'ai emmené à l'abattoir une des premières brebis que j'avais achetées. Une blanche qui était super belle, j'arrivais pas à m'en séparer. Il y avait ces agneaux derrière qui étaient sevrés déjà depuis un moment, mais qui l'appelaient et ça m'a déchiré parce que c'était ma chouchoute aussi, quoi. C'est quand même une séparation et je les accompagne parce qu'il y a un truc qui se passe, quoi. J'ai aussi envie de cette étape-là, même si c'est pas l'étape la plus facile. Mais en même temps, on fait de l'élevage. L'élevage, c'est la vie, oui, mais c'est aussi la mort. Et on a besoin des deux, mine de rien, pour continuer à faire cette paysannerie, quoi, en fait.

0: Aujourd'hui, pour emmener nos animaux à l'abattoir, plusieurs mois à l'avance, il va falloir qu'on réserve des dates pour emmener nos animaux à l'abattoir, donc 2, 3, 4 mois selon les périodes. Il faut se rendre compte que bah, certains animaux, ils sont prêts à partir à l'abattoir, ils ont 6, 7 mois. Donc en fait, avant même la moitié de leur vie, il va falloir qu'on décide quand est-ce qu'on va emmener des animaux à l'abattoir, alors qu'on sait même pas quand est-ce qu'ils seront prêts. Si on veut travailler avec des transporteurs, il va falloir qu'on puisse définir 3-4 semaines à l'avance combien d'animaux on va envoyer, alors que nous on prend nos commandes jusqu'à la veille du départ à l'abattoir, donc c'est pour ça que moi je les emmène moi-même. Aujourd'hui, les services vétérinaires demandent aux abattoirs que les animaux soient tondus. J'ai 2 tontes par année, donc j'organise mes départs à l'abattoir après chaque tonte. C'est difficile aussi de trouver des ateliers de découpe avec qui travailler sur la durée. Donc nous on fait notre découpe là-bas, donc ça veut dire qu'il faut aussi qu'il y ait la place pour la découpe. Vu qu'il n'y a plus d'abattoir sur le territoire, c'est 1h30 de route en plein cagnard, parce que le premier départ c'est juin, juillet. Et puis bah, la même chose pour revenir, quoi. Donc 3 heures de route pour l'éleveur et pour les animaux 1h30 de stress, quoi.
1: Ouais, tu m'entends toi? Je pars de l'abattoir là. Et en fait, je suis arrivé à l'abattoir et elle me dit bah, vous avez reçu mon mail. Je fais bah, quel mail? Bah, qui disait qu'en fait l'abattage serait pas jeudi mais vendredi.
2: Bah non, mais moi j'ai pas de mail.

0: Ce qui me dérange actuellement dans le rapport à l'abattage, c'est le sentiment que dans tout ce système, l'animal c'est déjà de la viande avant qu'il arrive, quoi. Et vu que les gens n'ont pas forcément le rapport aux animaux au quotidien, ils sont juste sur le rapport à l'abattage, la viande, etc. Ben, toi qui as vu les animaux naître, grandir, etc. Ben, c'est un peu choquant, quoi. Enfin, de te dire, ok, bon, bah, je les lâche là, et là, hop, terminé. J'ai plus la maîtrise, c'est plus mes animaux. C'est déjà plus que de la viande au moment où ils arrivent dans la bouverie, quoi. Pour moi, bah, tant qu'il est vivant, il y a un respect à avoir, il y a un souci de bien-être à avoir, mais pris dans le flot de la rentabilité, voilà, société rentable, où tout doit aller rapidement, etc., tout doit être fait efficace, etc., et ben ça passe à la trappe, quoi. Moi, le sentiment que j'ai, c'est quand même que les abattoirs industriels, enfin l'industrie agroalimentaire, essaye d'optimiser ses outils. Donc, je pense que la majorité des abattoirs sont sous pression de rentabilité, etc., sont obligés de rentrer un peu dans ce modèle-là. On voit de plus en plus d'abattoirs, des petits, des moyens, qui ferment. Parce que les prix sont tellement tirés vers le bas, en plus par l'agro-industrie, que c'est compliqué d'être concurrentiel. On est complètement dépendant des abattoirs, on n'a pas la main mise là-dessus, on maîtrise pas la fin de vie de nos animaux, de toute façon, quoi. C'est eux qui décident, c'est eux qui posent les règles, et du coup on ne sait pas ce qui se passe exactement, quoi. Enfin, ça va pas, quoi, c'est surtout pas comme ça qu'on a envie que ça se passe. On a envie de faire ça bien, aussi bien qu'on a fait tout le reste, et du coup, ben, pour ça on a besoin d'être en confiance, soit avec les personnes qui le font, soit de le faire nous-mêmes.
1: C'est vrai que c'est pas forcément un lieu qu'on a envie de visiter, et je sais même pas si finalement, quand on consomme de la viande, on a en tête l'abattage. C'est plutôt comment ont été élevés les animaux, comment est-ce qu'ils ont été nourris, dans quelle ferme, avec quoi, mais finalement on se soucie peu de l'abattage. J'ai déjà assisté à un abattage de veau et de porc, où mes grands-parents faisaient les boudins, les rillettes, les saucisses, etc. On y participait, je ne sais pas, je devais avoir une dizaine d'années, mais ça ne m'a jamais choquée, et pourtant j'aime les animaux. Mais pour moi, c'est logique aussi, quand on mange de la viande, ben, ce sont des animaux morts aussi quand l'on consomme. Donc non, ça ne m'a jamais choquée.
2: Les aïrés, il n'y a plus d'ovins.
3: Oui, pour ça, j'ai aïrés.
2: C'est parti à côté de Limoges. L'autre jour, en fait, ces animaux, ils sont partis à Limoges. Ils hurlaient parce qu'ils ne savaient pas où est-ce qu'ils étaient. Puis il appelle, il dit, ben, son atelier de découpe, là. Il dit, bon ben, t'as les poids des animaux, t'as rien envoyé. Ben, il dit, je sais pas, on n'a rien su, on ne sait pas où est-ce qu'ils sont. Et c'est là qu'il a su qu'ils étaient là-bas. Donc tu vois l'état de ça. Ils savaient pas où étaient ces agneaux. Ils n'étaient pas dans le même avatar que les avaient envoyés. Bon, voilà. L'état de stress de... Bref.
0: Il y avait le projet à Alvi d'abattage à la ferme. J'ai rejoint la commission Petit Ruminant. On venait de s'installer. Ça faisait peut-être même pas un an qu'on était installé. Et au sein de cette commission, donc, qui était animée par le GAB, le groupement d'agriculteurs bio, on met le truc à plat, quoi. Enfin, vraiment, sur c'est quoi nos besoins, comment on abat aujourd'hui, qu'est-ce que ce serait notre idéal, où est-ce qu'on veut aller, et c'est quoi une solution collective. On étudie l'histoire de l'abattage à la ferme, dans des abattoirs mobiles, enfin, voilà, on balaye un petit peu le truc. Et assez rapidement, on se dit, mais en fait, nous, ce qu'on a besoin, c'est déjà d'avoir un outil de proximité, quoi. Parce qu'il n'y a plus un abattoir pour petits ruminants dans le département de Loire-Atlantique. On est dans une urgence.
4: Allez, quelle heure est-il ?
5: 13h32.
4: Ah, on est en retard.
5: Presque ça. Non, on est pas mal. Demain, on commence à 5h.
1: C'est d'abord la démarche. Je pense que j'ai vraiment aimé. la démarche d'un collectif qui est venu solliciter la communauté de communes Adrejev. J'ai trouvé que c'était des éleveurs qui se mobilisaient et qui partaient de leur travail à la base, donc l'élevage, et puis l'abattage des animaux, et ensuite d'avoir aussi la découpe et puis la vente directe. Et ça, pour moi, c'est essentiel parce qu'on on a tous les maillons et les éleveurs et les producteurs peuvent en faire la promotion auprès des habitants. C'est un gage de sécurité alimentaire puisque de A à Z, leurs producteurs ou leurs éleveurs suivent leurs bêtes.
5: Tout est chargé.
6: Ouais, c'est bon.
5: À mettre le bonhomme dans le véhicule.
6: C'est ça, il n'y a plus que la viande à charger.
5: C'est ça.
1: Je m'appelle Barbara Nourry et je suis l'élu en charge de l'agriculture et du projet alimentaire du territoire pour la communauté de communes Erdre-Gèvre. D'avoir un outil d'abattage à proximité, ça peut rassurer aussi des installations, des transmissions. Quand on perd une ou deux journées de son temps pour faire abattre ses animaux, en fait, c'est beaucoup de temps perdu. Et pendant que les éleveurs sont là, ils ne sont pas à faire autre chose. Il y a un gros problème de transmission et d'installation. En Erdre-Gèvre, il y a 300 exploitations, donc sur les 12 communes. Et dans les 5 ans, donc sous ce mandat et sous le mandat prochain, il y aura à peu près 50% des exploitations qui seront concernées par un départ à la retraite, soit d'un associé, soit d'un salarié. Le métier d'éleveur ne fait plus, entre guillemets, rêver. Tous les nouveaux porteurs de projets ou les personnes qui veulent s'installer veulent plutôt s'installer avec du maraîchage.
5: Oui, ça a été, t'as très bien conduit, Adrien.
6: Merci.
5: Merci, Adrien.
4: Et tu peux conduire moins bien que moi, quand même, chaud. Oh là là, ça va trop.
5: Vous me faites des petites présentations parce que je connais pas tout le monde. Donc, les deux, là, c'est bon, on va pas perdre du temps. Quoi.
7: Donc, Adrien, Robin, donc je suis éleveur.
5: C'est Ernest.
8: En Landes de Bretagne, principalement éco-pâturage.
9: Benoît Sion, donc éleveur de moutons sur Châteaubriant. On s'était déjà vu à la formation en Tacheron.
10: Jean-Pierre, moi je suis. Alors je suis agriculteur, éleveur de vaches laitières, mais je suis là en tant qu'élu.
11: Mélanie, ouais, responsable du service agri, je représente la Comcom et Erdre-Gèvre.
0: À un moment, on rencontre Jacques Alverne, ancien directeur d'abattoir, ancien éleveur, qui nous parle de l'abattage tâcheron. Donc voilà, il nous explique que c'est des éleveurs qui abattent leurs animaux au sein d'un abattoir, que c'est un abattoir qui est aux mains des paysans, mais en lien avec les collectivités, donc c'est un outil public. Voilà, donc tout ça, ça nous interroge, ça nous intéresse, et il nous dit, bah, le mieux, c'est d'organiser un voyage d'études, vous venez à plusieurs éleveurs, on va voir comment ça fonctionne, puis comme ça, il n'y a que comme ça que vous saurez si c'est ce type d'outil-là dont vous avez envie.
5: Là, demain, vous allez voir le plus gros et le plus ancien des abattoirs paysans, eux, ils fonctionnent depuis 2002 ou 2004, et Guillestre depuis 2016.

0: sur de prendre des photos. Un peu la règle du jeu, c'est on ne fait pas des gros plans des personnes, c'est en sorte de prendre des gens de dos pour voir les gènes. Voilà, c'est une précaution d'usage.
1: Moi, j'avais beaucoup d'appréhension sur cette fameuse visite voyage d'études parce que déjà d'une, on a mis du temps avant de l'organiser. Je m'étais engagée depuis au moins 3-4 ans dans ce projet-là sans savoir vraiment ce que ça allait me faire, le contact de la mort, le contact de la chair, des carcasses de mes animaux. Alors, c'est quand même un lieu qui est extrêmement réglementé, donc il faut être hyper carré, les agréments qui soient à jour, etc. Toute cette partie-là, j'appréhendais beaucoup en fait.

0: Et en fait, quand je suis rentrée dans le premier abattoir, alors certes, on a été confronté directement au bruit, à la chair des porcs, aux têtes coupées et tout ça. Mais une fois qu'on est dedans, ça, enfin, petit à petit, on s'habitue. Et puis, c'est très vite retombé la pression. L'odeur n'était pas si forte. Oui, les bruits étaient là, mais c'était pas les bruits d'animaux qui souffrent et qu'on a dans l'imaginaire des animaux qui crient au moment de la tuerie et tout ça. Et en fait, ils étaient hyper calmes, les animaux. J'étais presque soulagée en fait d'avoir visité l'abattoir parce que je me suis dit, ah ça y est, enfin, c'est pas si terrible, c'est faisable.
1: Ici il n'y a pas de bruit, il y a des abattoirs, du temps tu peux pas parler quoi. Il n'y a pas trop de bruit de ferraille. Non, il y a juste la machine pour reporter là. Vous voyez, ils sont pas stressés quand même les gars. Non ?
2: Ouais, carrément, c'est.
3: Ils font ça de manière très méthodique, très détachée, très. Voilà.
4: Oui. C'est un job. Hein.
1: Les postes, il y a des tâches à faire dans l'ordre, tu ne fais pas dans le désordre.
3: Ils sont super organisés.
1: Là-haut, il faut manipuler les animaux vivants jusqu'à ce qu'ils soient morts. Il faut disposer du certificat de compétence protection animale. Ils demandent une habitude, ils demandent une fréquence d'utilisation pour ne pas stresser sur les reprises de conscience, avoir le réflexe, intervenir rapidement si c'est le cas, voilà. Donc, du coup, il a fallu former tous les éleveurs pour qu'ils aient la compétence pour accompagner leurs animaux au-delà de la bétaillère.
5: Ça a été dur à faire comprendre à certains éleveurs parce que pour eux, c'était normal qu'ils déchargent leurs animaux. Puis c'est normal pour tous les éleveurs. Mais c'est la réglementation et la salle de découpe, c'est pareil. Pour que les éleveurs puissent venir emballer leurs produits, il faut qu'ils aient une formation HACCP. Sinon, c'est que les bouchers qui découpent. Ça, c'est imposé par la DDPP. Si vous montez votre propre structure, il vous faudra vous former, il vous faudra participer. Mais c'est une valeur parce que ça permet de suivre sa bête du début jusqu'à la fin. C'est top.
1: Vous verrez demain à Guillestre qu'on n'a pas du tout le même système.

0: Salut.
1: Et bien le bonjour, soyez les bienvenus.
2: Bonjour. Bonjour.
1: Bonjour, ça va bien, ça court.
3: Bonjour, madame, salut. Voilà, hop, en une fois, Jérôme.
4: Ça va là-bas?
3: Ouais, il faut. Je Bénédicte, passe. T'avais dit qu'on venait.
1: Elle va arriver, oui.
3: Ah
1: oui,
3: bon.
1: Oui,
3: non, mais
1: on est au courant. Je vais juste demander, comme on n'a pas beaucoup une grosse tuerie là, je vais juste demander que là-bas ils appuient sur la pédale du milieu.
5: Ah d'accord, ouais, ils n'ont pas commencé encore.
6: Ils peuvent y aller, hein. On arrive tout de suite.
7: Et le truc un peu qui nous. Vraiment qui nous marque, c'est le côté. Bah en fait on bosse avec des collègues, on bosse avec d'autres paysans, on se retrouve entre collègues là où bah sur les fermes on bosse souvent un peu tout seul ou entre associés et puis il y a des paysans qui eux ne font pas forcément des groupes d'échange, qui font pas forcément des formations et qui se retrouvent à l'abattoir et qui disent bah ouais mais en fait moi pour rien au monde je louperais la journée d'abattage tous les lundis parce que en fait on se lève tôt, on arrive, on est tous ensemble, on s'entend bien. Le midi, on casse la croûte ensemble, on discute des problématiques des uns des autres. C'est super chouette.
8: Vous n'avez pas de femme qui travaille avec vous là?
1: Si, il y a Clémence qui va arriver. Habituellement, on a Jade, mais bon, elle materne.
9: On a Jade, on a
1: qui sait qu'avant, il y avait Véro.
8: Ok.
1: Et après, moi là, je vais bientôt arrêter parce que je suis maraîcher en fait. Donc, du coup, je vais bientôt arrêter. Il y a Amélie qui est éleveuse de brebis laitières transformation fromagère.
8: Ok.
1: Bah, qui sont sur la chaîne.
9: Et qui s'en sortent très bien. Ouais. Autant bien que nous.
1: Pareil. T'as déjà fait des équins ici, toi? Un cheval?
10: Bonjour tout le monde.
11: Bonjour, on fait comme une vache, pareil. Exactement pareil. Ben oui!
12: Ah ben vous avez de la chance aujourd'hui, on a un âne.
13: Il y a un âne?
12: Ouais.
9: Sur le coup, comme ça, quand on voit, on dit « oulala, dans quoi ça me lâche ?»
14: Cosmonaute un jour, cosmonaute le lendemain.
9: Ouais, tout d'un coup, quand j'ai tué, ça m'a travaillé quand même.
15: Hein. Moi, j'amène des veaux.
9: Ouais.
15: Et quand c'est mes veaux et mes vaches, j'y vais pas.
1: Je vais quand même continuer.
8: Vas-y, du coup, merci.
9: S'il y en a un qui est un peu bavillé ou qui merde un peu, ben on est là, on va aller avec lui et on va tout faire avancer, quoi. Oh, le but du jeu, c'est que quand on part, que tout le monde ait le sourire.
15: On est tous éleveurs, quoi. C'est des bestioles, tu les aimes forcément, et ouais, ben, il faut bien les tuer pour manger. Et...
9: On vient pas là pour s'emmerder, hein. Sinon, on va chez nous.
16: Et après, on vient pas pour l'argent non plus, c'est pour l'outil, quoi. Et nous, si on arrête la bataille ici, les trois quarts, ils vont pas faire tuer ailleurs.
17: C'est agréable aussi de nous voir travailler, c'est bizarre à dire, mais.
18: Eh ben oui,
19: oui. Oh, les gars, ça raconte des conneries, enfin, c'est.
6: Et ça m'a toujours fait rire, maintenant.
7: En plus, les éleveurs, ils voient une bête, ils savent à qui elle appartient.
4: Franchement, je trouve ça super
8: fort. Hein. Il y a du savoir-faire.
1: D'accord, vous avez mis un franc, c'est bon.
8: J'ai essayé de les embaucher, on ne sait jamais.
1: Ah, mais ça peut marcher, on dirait.
8: Si.
9: Non, après, c'est un bon projet que vous avez, il faut y aller.
1: Ben, l'abattage de l'âme.
5: À un moment donné, tu vas y arriver tout seul.
8: Oui. Je viendrai peut-être ta chevaux dans après.
16: Les gars, les filles, ils ont le sourire. Il y a de l'entraide et tout, et c'est bienveillant. Et ouais, ça m'a vachement soulagé. Et même sur le deuxième abattoir, en fait, avec mes collègues de Loire-Atlantique, on avait presque envie de les aider, et puis de s'y mettre, et puis de prendre leurs outils, de travailler avec. Et en fait, sur le voyage du retour, je me souviens qu'on s'était dit « Bon, bah, on s'y met lundi, c'est bon, quoi. » On va tâcheronner et en fait, non, l'abattoir n'est toujours pas là, mais nous, on avait vraiment la motivation de le faire.
20: J'essaye de voir un petit peu comment se sont réparties les différentes sommes entre les com-com participantes et un petit peu de subsides détails du département. Est-ce que c'est uniquement sur la construction? Est-ce qu'il s'implique aussi sur une part d'exploitation? C'est toujours le problème. Là, on a un choix qui a été fait... avec plusieurs com-com associés dans un syndicat mixte pour acheter l'outil et puis le rénover. Et puis une exploitation en SIC, donc une société coopérative. On n'avait pas le même choix hier à dire, hein. C'était juste des com-com qui étaient propriétaires. Il y a beaucoup de choix possibles pour les éleveurs. Il y a aussi le boulot de déterminer exactement l'outil, hein, le calibrer. Ça, c'est pas rien.
1: Feu doux, et je lui
3: faisais faire un demi-tour de temps en temps, je tournais la tête, je faisais une pause,
15: ouais, un petit peu,
3: entre, ouais. Entre mes radis, mes salades, je montais de temps en temps voir.
15: Pour mettre du bois dans le poêle. Et...
19: de binage.
15: Je veux un peu de sauce de carotte.
3: Tu veux du pain? Ah ouais, je veux bien, ouais.
16: Dans l'un des deux abattoirs, effectivement, il y avait ce fameux maraîcher. Et donc, on a été lui poser la question de « Mais qu'est-ce que tu fais là ?»
3: Bah, tu vois, rien que pour vous, j'étais obligé de tuer des carottes pour le repas.
15: Un petit morceau de viande pour Jacques.
16: Bon, bah lui, il a dit « Bah non, bah pour moi, c'est normal, en fait. Je veux faire vivre mon territoire, alors je mets la main à la pâte et puis je vais aider les copains, quoi. Je vais aider les voisins éleveurs. Bah, quand on cuisine des légumes et aussi de la viande et je vois pas pourquoi j'essaie un peu plus qu'un autre système. Voilà, après par contre, là d'ici quelques semaines, j'arrête parce que c'est la saison, du coup je reviendrai à l'automne quand ça sera plus posé et tout ça. Et en fait, bah, c'est ça la logique collective.
3: L'animal a été tué à l'abattoir de Guillestre.
15: Oui.
3: La bête a été cuite chez moi sous la cuisinière à bois. La sauce gribiche a été faite par Benjamin, celui qui a saigné le veau d'ailleurs. Et les pommes de terre, excusez-moi le bécou, ont été apportées cuites par Rémi. Un peu trop cuite parce qu'il a pris la douche. Ah, je vais pas me raconter. C'est mon visage. Hein.
17: C'est devant Nestlé.
3: Ah ben vous floutez.
17: C'est pour Bigard.
3: Ouais, voilà, là c'est. Bigard, c'est bon.
15: La POC.
17: C'est nous ça.
15: Et on... POC. Ouais.
17: Alors maintenant il est pas encore tombé. Alors maintenant. Ah oui, c'est pour ça.
15: Et POC.
7: Si on veut que nos animaux soient abattus d'une telle manière, ben en fait, c'est à nous de prendre les choses en main. Pour que ce soit au plus proche des convictions des éleveurs. On peut pas les réduire juste à... Voilà, ils produisent ça, ils servent à faire de la viande, du fromage. Non, ils contribuent à façonner le paysage, ils contribuent à embellir le paysage, ils contribuent à toute la biodiversité d'un lieu, d'un territoire. Enfin, c'est plus complexe, plus global que ça.

0: quand je les mets dans des sites aussi d'éco-pâturage, je vois qu'il y a du lien social qui se crée autour de ces sites-là. Je ne les rentre pas en bergerie, donc ils sont tout le temps devant les gens, en fait. Je vois des gens, des voisins qui discutent. Ah bah tiens, il y a un petit agneau. Ah bah tiens, t'as vu là-bas, il y a eu un truc à manger en plus et tout ça. Et c'est ça que j'aime bien aussi, c'est que l'animal crée le social et que tout ça c'est lié. Et qu'en fait, nous en tant que paysans, on n'est qu'un maillon de la chaîne, mais on aide à tous ces liens-là qui se font entre les habitants d'un territoire. Après, c'est aussi bien animal, végétal que humain. On est tous au même endroit en fait. On devrait réussir à subvenir à nos besoins en tout cas de manière respectueuse les uns envers les autres. Aujourd'hui, on recherche à plus, alors qu'on finit par même pas manger la viande qu'on a produite et qu'on jette, et qu'en fait, on marche sur la tête.
1: Si on veut proposer autre chose que de l'abattage industriel, plutôt que de faire grossir des abattoirs, il vaut mieux ouvrir des petits abattoirs.
0: Des humains et des animaux qui vont être maltraités, on veut pas de ça chez nous, quoi.
1: Ça m'embête toujours de me dire, ah mince,

0: est réalisé par Damien Fourcault et l'association
1: APPOC, l'APOC, Abattoir Paysan de Proximité, Porcin, Ovin, Caprin.
0: Merci aux éleveurs de l'APOC, aux communautés de communes Erdre-et-Gèvre et Pays de Blain de m'avoir permis de participer au voyage d'études. Merci à Jacques Alverne et aux abattoirs du Diois et des Hautes-Vallées pour leur accueil.
2: Combien

0: Yo, Micronologie.
1: Micronologie.
0: Au-delà du numérique, boy.
1: Au-delà du numérique, yo.

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2: 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Charlotte de Rouen.
1: Bonjour à toutes et à tous. Au Liban, des combats directs entre soldats israéliens et combattants du Hezbollah. L'armée israélienne étend ses opérations terrestres dans le sud du pays. Des frappes ont aussi touché les environs de la ville de Tyr. C'est la fête la plus importante de l'année pour les musulmans, l'Aïd El-Kébir, aussi connue en Afrique de l'Ouest comme la Tabaski. Reportage à Abidjan dans ce journal. Au tournoi de tennis de Roland-Garros, le français Valentin Royer, 74e mondial, affronte en ce moment Novak Djokovic. Le Serbe a remporté pour l'instant les deux premiers sets. Au Liban, l'armée israélienne est donc engagée dans des combats au sol contre le Hezbollah pour tenter de gagner du terrain. De son côté, le mouvement chiite affirme résister à l'avancée des troupes israéliennes. Israël qui a demandé à la population d'évacuer deux grandes villes du sud du pays, Nabatieh et Tyr. Bonsoir Abla Jounaïdi.
3: Bonsoir.
1: Et justement, cet après-midi, des frappes israéliennes ont touché les alentours de la ville de Tyr.
3: Oui, des avions de guerre de l'ennemi israélien ont mené une frappe aux abords de la ville, selon l'Agence nationale d'information. L'armée israélienne affirme avoir frappé des centres de commandement du Hezbollah. Peu auparavant, elle avait émis un ordre d'évacuation générale pour la deuxième fois depuis lundi dans la cité côtière. Seuls les quartiers chrétiens du vieux centre étaient épargnés par l'injonction, l'ordre. Certains déplacés de la région y avaient trouvé refuge. Un habitant nous décrivait tout à l'heure des femmes, enfants et personnes âgées pris de panique et d'autres quittant la zone nord de la ville. Il faut dire que la veille, déjà, des frappes aériennes israéliennes sur Bourj el-Chemali, toute proche, avaient fait 14 morts, dont des femmes et des enfants. À l'intérieur des terres, les bombardements sont acharnés dans plus d'une dizaine de localités autour de la ville de Nabatieh, deuxième plus grande ville du sud. L'armée israélienne tente d'élargir sa prise de contrôle au nord de la rivière Litanie. Elle cherche aussi à couper les lignes de ravitaillement du Hezbollah en s'attaquant à son autre fief, la plaine de la Beka, plus au nord, là encore à l'aide de bombardements intensifs.
1: Abla Jounaïdi, Israël qui dit aussi avoir tué le nouveau chef de la branche armée du Hamas à Gaza. Dans un communiqué, le mouvement a confirmé la mort de Mohamed Odeh, tué dans un bombardement avec sa femme et ses deux enfants. Dans la ville de Gaza, des centaines d'hommes ont participé à ses funérailles. Son prédécesseur avait déjà été tué dans un raid israélien. C'était à la mi-mai. L'Iran juge peu probable la reprise de la guerre avec les États-Unis malgré les récentes frappes américaines. Téhéran se montre optimiste. Selon la télévision d'État iranienne, l'accord en discussion avec les États-Unis inclurait la levée du blocus des ports iraniens et le retrait des troupes américaines de la région, tout en précisant que rien n'est finalisé, rien n'est signé pour le moment. En Ukraine, Volodymyr Zelensky demande à Donald Trump de lui fournir plus de missiles anti-aériens pour faire face à l'augmentation des attaques russes. Le président ukrainien a peur d'une nouvelle attaque d'ampleur après la frappe dévastatrice qui a touché Kiev dans la nuit de samedi à dimanche dernier. Mais les autorités ukrainiennes sont toujours inquiète car la Russie a appelé lundi les ressortissants étrangers et notamment le personnel diplomatique à quitter Kiev avant de nouvelles frappes. Gaël Vessière est l'ambassadeur de France en Ukraine. Il réagit à ces menaces russes. Écoutez.
4: Pour l'instant, nous restons sereins. Naturellement, l'ambassade est ici à Kiev, elle fonctionne tout à fait normalement. Nous faisons preuve d'une vigilance un peu particulière, bien sûr, dans cette période un peu compliquée. C'est la même chose pour nos partenaires, d'ailleurs. Vigilant, ça veut dire qu'il y a un certain nombre de signaux faibles avant des frappes russes d'ampleur. Donc on est évidemment vigilant par rapport à ces signaux qui sont de nature évidemment militaire. Vigilant, ça veut dire qu'on se tient prêt à envoyer des informations à la communauté française à tout moment si c'est nécessaire. Et vigilant, ça veut dire que on est mentalement prêt à réagir. On sait ce qu'on touche. Chacun doit savoir ce qu'il a à faire au cas où. Voilà. Après, la réalité, c'est que nous continuons à travailler comme à l'habitude et on ne limite pas ni nos déplacements, ni nos activités. Parce que au fond, ce serait d'une certaine façon donner raison à ces menaces qui sont choquantes en elles-mêmes.
1: Gaël Vessière, ambassadeur de France en Ukraine, joint par téléphone par Arnaud Pontus. Les musulmans célèbrent ce mercredi la El Kébir, plus connu en Afrique de l'Ouest comme la Tabaski. C'est un moment de rassemblement pour les croyants, mais aussi de partage avec la communauté et ceux qui sont dans le plus dans le besoin. Le reportage à Abidjan de Benoît Almeras.
5: Sur ce terrain de sport de Marcory, plusieurs dizaines de croyants sont rassemblés sous les tonnelles. Abrités de la pluie, ils assistent au prêche ce matin. La prière qui s'achève avec le sacrifice du mouton. Pour l'imam Youssouf, la Tabaski doit renforcer l'harmonie dans son quartier.
6: Quand on a notre mouton, quand on tue, on partage ensemble au quartier. Une fois qu'on mange ensemble, on s'aime davantage. Musulmans et non-musulmans, on est toujours ensemble, main dans la main, dans ce quartier. Et c'est ça l'objectif que nous recherchons également pour cette fête.
5: Abou Bakar fréquente la mosquée voisine. Le partage est aussi un rituel de la fête.
7: Il faut partager en trois parties. Une partie pour le voisinage, une partie pour ceux qui n'ont pas les moyens, et le reste pour votre famille. Nous avons aussi distribué des vivres et puis de l'argent aussi pour faire la popote aujourd'hui.
5: Autre commune à Cocody, des dizaines de personnes sont rassemblées devant une villa cossue. Pour cette Tabaski, Djeneba espère bénéficier de la charité du ministre qui occupe les lieux.
8: Donc avoir pitié des pauvres les jours des grandes fêtes, pour que les pauvres aussi puissent y venir à leurs besoins pour fêter avec la famille à la maison.
5: Car pour beaucoup à Abidjan, la Tabaski coûte cher, difficile de trouver un mouton pour moins de 100 000 francs CFA. Benoît Almeras, Abidjan, RFI.
1: À Paris, au procès en appel de l'ancien président Nicolas Sarkozy, la parole était à la défense ce mercredi. L'ex-chef d'État est de nouveau jugé pour le financement présumé libyen de sa campagne présidentielle de 2007. Ses avocats ont demandé la relaxe. Ils demandent que Nicolas Sarkozy soit déclaré non coupable. Ils dénoncent une affaire dénuée de preuves. Le parquet général, l'accusation, a de son côté demandé 7 ans de prison à l'encontre de l'ancien chef d'État. Le verdict sera connu le 30 novembre prochain. Plus de 30 degrés en France. L'épisode de chaleur se poursuit également en Europe. En Italie, en Espagne, au Portugal, un phénomène météo qui bloque l'air chaud en provenance d'Afrique du Nord. Il fait très chaud justement à Roland-Garros, le tournoi de tennis que vous suivez pour nous. Esteban Mirales, Novak Djokovic affronte le français Valentin Royer, 74e mondial. Le Serbe a remporté les deux premiers sets, Esteban.
9: Oui, Charlotte, deux premiers sets expéditifs, hein, 6-3, 6-2, mais le troisième est beaucoup plus serré. Le français mène 5 jeux à 4 face au Serbe, qui vise une 21e qualification au troisième tour d'affilée à Roland-Garros. Par contre, côté féminin, on a une grosse surprise. La numéro 2 mondiale et récente vainqueur de l'Open d'Australie, Elena Rybakina, a perdu en 3 manches face à l'Ukrainienne Yulia Starodubtseva, 55e mondiale. Et puis, une mauvaise nouvelle également, on a appris un peu plus tôt dans l'après-midi, le monégasque Valentin Vachereau déclare forfait pour la suite du tournoi en raison d'une blessure au pied. Vachereau qui s'était révélé aux yeux du monde en fin d'année dernière avec son titre surprise au Masters 1000 de Shanghai. En tout cas, ici sur le court Philippe Châtrier, près de 40 degrés ressentis. Et Novak Djokovic, là, a une balle pour égaliser à 5 jeux partout face à Valentin Royer.
1: Esteban Mireles en direct de Roland-Garros. C'est la fin de ce journal en français facile. Vous pouvez le retrouver sur notre site françaisfacile.rfi.fr.
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0: mon CMU s'occupe pas mal. Brigitte plus vite, Corinne Seymour, très bien. On n'a pas peur de Standler 1, voilà.
1: Balance man, cadence man, trace la classe, c'est le Bob man.
2: Et allez, allez, bouge-toi le cul. Allez, va chercher, grouille-toi.
3: Ouh. Oh. Là.
4: Mais ne courez pas comme des cons.
5: Allez, mais un rouge là-dessus. Les gars, vous dormez là ou quoi? Le match, il est pas fini, hein.
6: Je crois qu'après avoir vu ça, on peut mourir tranquille. Enfin, le plus tard possible, mais on peut. Ah, c'est superbe.
7: Et on va...
6: Quel pied. Ah, quel pied. Oh, putain. Oh là là là là là là.
8: Affirmatif. Il va y avoir du sport, moi, je vous le dis.
9: Bonjour à toutes et tous, et bienvenue dans ce nouveau match de Gaulle Volant. Alors oui, il va y en avoir du sport dans ce match, mais pas que. Parce qu'aujourd'hui, nous allons aussi passer par plusieurs états. Oui, figurez-vous que pendant cette heure que nous allons passer ensemble, on va sans doute vivre de grands moments de joie.
10: Oh merde! Qu'est-ce qu'il y a? Vous êtes malade en voiture?
11: Non, non, c'est parce que quand je suis content, je vomis. Et là, je suis hyper content.
9: Mais on risque aussi de ressentir de la peur.
12: Qu'est-ce qu'il y a? Tu trembles? Est-ce que tu aurais peur?
13: Non, pas du tout, chef. Enfin, peut-être un petit peu. Il y a qu'un mini chouïa d'appréhension.
12: Parfait.
9: Dans cette émission, on va sûrement connaître aussi quelques surprises.
14: Aujourd'hui, j'ai une petite surprise pour vous.
15: Une surprise? Mais vous m'avez rien dit.
16: Bah, c'est un peu le principe de la surprise, en fait.
9: Peut-être même nous mettre parfois en colère.
13: Je suis colère, les enfants, je suis colère! Je suis violence parce que je suis trahison!
9: Ou encore nous morfondre dans la tristesse.
17: Et c'est pas moi qui pleure. C'est mes yeux.
9: Voire même ressentir un profond dégoût.
18: Ok, écartez-vous, je vais gerber. Ok, non, ça va.
9: Peur, joie, colère, tristesse, surprise et dégoût, ce sont les six émotions de base universelles identifiées par le psychologue américain Paul Ekman dans les années 70. Et ces émotions de base se déclinent en une multitude d'autres émotions. Pour faire simple, une émotion est une réaction psychologique et physique à une situation. Elle a d'abord une manifestation interne et elle génère ensuite une réaction extérieure. En fait, de façon complètement inconsciente, notre vie entière est impactée par nos émotions, tout simplement parce que ce sont une de ses fonctions de base. Les émotions représentent un signal social qui nous permet d'adapter notre comportement et d'anticiper les gestes des autres. Et le sport, puisque c'est ce qui nous intéresse surtout dans Gaulle Volant, le sport lui aussi génère tout un panel d'émotions. D'abord en tant que spectacle sportif. Je ne crois pas trop m'avancer en disant qu'il n'y a d'ailleurs que le sport pour offrir un spectacle d'émotions à ce point indescriptible. Nulle part ailleurs, la joie ou la tristesse ne s'exprime avec une telle intensité et une telle immédiateté.
6: Je crois qu'après avoir vu ça... On peut mourir tranquille, enfin le plus tard possible, mais on peut. Ah, c'est superbe.
7: Et on va...
6: Quel pied. Ah, quel pied. Oh putain. Oh là là là là là.
9: Mais les émotions sont également présentes lors de la pratique sportive, que ce soit en compétition ou non. Peur, joie, anxiété, tristesse. Le sportif, ou plus généralement le compétiteur, connaît l'émotion sous toutes ses formes. Elles font partie de son quotidien, comme de celui de toute personne qui recherche la performance et qui prend des risques pour l'atteindre. Et moi, en grand sportif que je suis... Parce que le sport est avant tout une affaire de corps et de performance, bah j'imaginais bêtement qu'il suffisait d'un état d'esprit et d'un physique de gagnant pour qu'une prouesse majoritairement physique puisse s'accomplir. Mais au fil de mes recherches, je me suis rendu compte que la tête et les jambes des sportifs sont en fait beaucoup plus reliées que ce qu'on croyait il y a encore une dizaine d'années. En fait, derrière un mental d'acier, il y a en réalité une grande complexité et un équilibre délicat d'émotions et de sensations. Donc vous l'aurez compris, chers auditeurs, dans ce nouveau match de Gaulle Volant, on va s'intéresser aux émotions. Et pour cela, je vous ai sélectionné une belle équipe de grands sportifs émotifs et sentimentaux.
19: Qui c'est qui est là?
20: Enfin, c'est le rendez-vous des glandules, là, ou quoi?
21: Jolie brochette.
22: Oh, ouais.
9: Autour de moi aujourd'hui, ceux qui n'ont pas peur de laisser parler leur cœur et de l'écouter. Et parmi eux, on accueille d'abord un petit nouveau, pour qui émotion rime forcément avec appréhension, palpitation ou constipation. Salut Simon.
23: Bonjour à tous.
9: De quoi tu vas nous parler?
23: Bonjour Mathieu. Eh bien justement, de tout ce qui me traverse comme émotion quand je regarde du sport à la télé.
9: Parfait. Avec nous également, notre spécialiste en érudition, en conceptualisation et intellectualisation, c'est Alban.
0: Merci, bonjour Mathieu. Et donc moi aujourd'hui je vais parler du concept de catharsis que je vais essayer de lier au sport.
9: Très bien. Lui, ses émotions ne passent que par l'autosatisfaction, la gesticulation et l'alimentation. Salut Jérôme.
3: Ah, je pensais pas à moi directement, oh, mais... Oh. Ok.
9: Tu veux nous parler de quoi ?
3: Du dimanche matin.
9: D'accord.
3: Voilà, mais dimanche matin, pour être plus précis.
9: Très bien. Et si je vous dis abnégation, vexation et décapsulation, vous pensez sans doute à notre
7: Maître Canter.
9: Salut Maël.
19: Salut à vous.
9: Alors, et toi ?
24: Moi, je vais vous parler tout simplement du meilleur jeu de société du monde.
9: Ah oui. Ouais, je crois savoir de quoi tu parles.
3: Rien que ça.
9: Et enfin, tenez-vous bien, ce n'est pas un, mais bien deux petits nouveaux que Golvolant accueille aujourd'hui. Car oui, souvenez-vous, il y a plus d'un an déjà...
3: Vous apprécierez la diversité de cette équipe, pas de femmes, que des mâles blancs cisgenres d'une trentaine d'années.
9: Ce n'est donc pas sans une certaine émotion qu'un micro de Golvolant sera aujourd'hui squatté par une femme.
25: Ouais, génial, hein, vraiment, que du bonheur, hein, RAS, hein, super.
9: Celle pour qui émotion rime avec traduction, compréhension et récréation. Bienvenue à toi, Charlotte.
26: Et bonjour, et je vais parler de Ted Lasso.
9: Bien, les présentations sont faites, vous pouvez sortir vos mouchoirs, on va pouvoir rentrer dans le vif du sujet. Et comme le veut la tradition, on démarre avec notre petit bisu. C'est à toi, Simon, tu peux le faire.
27: Allez, mon grand ! Allez, mon grand ! Allez, mon grand ! T'es grand aujourd'hui !
3: Arrête,
27: t'es grand !
3: Il va pleurer.
27: T'es très grand ! Allez, mon grand ! Ouais, mec ! Ouais, ouais, ouais, tu vas le faire.
19: Bonjour à tous, bande de nazes. Désolé, hein, le prenez pas mal, mais c'est plus ou moins comme ça que Jérôme parle de vous à l'école.
9: Oh. On s'en doutait.
19: Bon, je ne maîtrise pas encore la suavité de la voix de Gégé, mais ça donne un truc du genre « Ouais, samedi, je vais encore retrouver mon équipe de bras cassés. » Bon, je plaisante bien sûr. Je plaisante, mais, je m'interroge. Je m'interroge sur sa perception du niveau des chroniques de Golvolant quand je prends conscience de l'énergie déployée pour me convaincre de venir à l'émission. Si vous saviez, enfin, passons. Me voici ici, tout stressé que je suis. Je me lance. Bon, quand je regarde le sport à la télé, je suis traversé par beaucoup d'émotions, beaucoup de choses. Voilà, j'avais très envie de parler de ça. Débuter par une chronique auto-centrée, ça me paraissait être le plus simple.
9: On a l'habitude ici.
19: Et voilà, en espérant que certaines et certains s'y retrouvent. Je vous préviens, je vais peut-être chialer. Pour illustrer mon propos, je m'en vais vous narrer ce qui s'est passé dans mon corps et ma tête à du Tour de France. Saint-Gervais, Courchevel. Thibaut Pinot, mon coureur préféré, la personnalité qui m'a peut-être fait le plus kiffer le cyclisme au XXIe siècle, à la télé et de manière plus globale dans le sport, mon Thibaut donc, est dans le groupe des échappés. Attention, étape mythique. Je vous cite un grand journal sportif, indépendant et toujours objectif. J'ai nommé l'équipe. Plus de 5000 mètres de dénivelé positif sont au programme de cette étape XXL avec le col des Saisies, le Cormet de Roseland, la côte de Longchevoix et surtout le col de la Lauze, le nouveau géant des Alpes et son final époustouflant. Il faudra alors plonger vers Courchevel et filer vers la piste de l'Altiport, cabré à 18% de dénivelé tout de même. Le morceau de bravoure de cette édition 2023. Oui, je suis aussi imitateur. Bon, il est bien. Il est bien, mon Thibaut. On sent qu'il va faire quelque chose de grand. J'ai déjà les poils qui se hérissent. Je ne tiens plus en place. Je suis comme un dingue. Je fais attention parce que je sais que la petite voisine fait la sieste à côté. Je vous préviens, il est possible que je chiale.
3: Moi aussi.
9: On attend.
19: Au commentaire sur France Télévisions, Laurent Jalabert. Je l'aime bien, Jaja. Il a été dopé toute sa carrière. Il n'a jamais voulu avouer quoi que ce soit, mais je l'aime bien. Il est mal placé pour donner des leçons, mais je l'aime bien quand même. Mais là, il y croit pas, Jaja. Il y croit pas, mon Thibaut. Il arrête pas de dire que c'est les autres qui vont gagner, que Thibaut n'a pas le niveau. Il m'énerve, punaise, il m'énerve.
28: Commence à doucement me faire chier, celui-là aussi.
19: Il est comme son comparse, là, Alexandre Pasteur. Il n'y croit pas, je vous dis. Pourtant, s'il y en a bien un qui y croit, c'est moi. Dur comme fer. Jalabert, c'est un peu comme un mec de droite avec qui tu peux avoir des points d'accord, mais qui t'agace sévère. Une sorte de... Je sais pas... Si, une sorte de Jean-Pierre Raffarin. Vous voyez tout le monde se rappelle de Jean-Pierre ?
0: Ah, oui.
29: Win the yes, need the no to win, again the no.
19: Hein ? Mythique. Bon, revenons à nos moutons. Nous sommes dans le col de la Lauze, donc. Avant-dernière difficulté de la journée, Thibaut est bien, il est toujours bien placé, il fait le travail. L'échappée a de l'avance sur le peloton des favoris. Les visages des autres coureurs sont marqués et c'est bien ça. Je sens que Thibaut prépare une attaque. Je suis désormais debout devant mon canapé. Allez Thibaut,
23: Apparemment,
1: c'est vrai.
23: Je fais un peu trop de bruit. La voisine a déjà toqué à la porte. Je transpire presque autant que les coureurs. Je suis dedans, impossible de décrocher désormais. Fin de l'ascension, les deux coureurs qui accompagnent Thibaut sont dans le dur. Ils ne prennent plus de relais. Allez Thibaut, c'est maintenant, faut y aller. Je suis en transe, je gueule comme un putois. Oui Thibaut, comme un grand bordel de merde. La voisine tambourine sur la porte désormais, mais je l'entends plus. Thibaut arrache ses oreillettes. Il se coupe volontairement de son directeur sportif. T'as raison mon Thibaut, on s'en bat les couilles des oreillettes. J'ai des frissons, j'ai chaud, j'ai froid. Attaque de Thibaut Pinot qui gueule à la télé. Oui, oui, allez. Ça y est, je chiale. Allez mon Thibaut. Bon, excusez-moi, je vais redescendre. Désolé, hein. Ça va, j'ai pas trop gueulé.
2: Ah, oula, oula.
4: J'ai un peu trop gueulé, ça, non?
23: Bon, en fait, je réalise que je suis dans mon lit, en nage. Il est 3h du mat', réveillé par ma transe. On est le... Putain, je sais même pas. Le tour est terminé depuis longtemps. Thibaut l'a fini sans rien gagner. Chienne de vie. Bon, alors par contre, je m'inscris en faux avec l'autre Gugus du match de goal volant sur le thème sport et alcool, qui devait être encore alcoolisé d'ailleurs quand il a rédigé sa chronique, comme quoi, soi-disant, quand on picole la veille, on dort bien. Alors clairement, pour moi, c'est faux. Le contenu de cette chronique en est le contre-exemple parfait. Je vous laisse deviner de qui on parle. Bon, c'est bon, je me sens mieux. Je l'avais bien dit, j'étais pas loin de chialer. En tout cas, Thibaut Pinot reste et restera à jamais une étoile parmi les étoiles du sport et du cyclisme. Pour ceux qui ne savent pas, il a pris sa retraite. En tout cas, il est pas loin de la prendre. Je conclue cette chronique avec un conseil et un souhait. Vous avez eu une journée de merde, vous vous sentez triste et mou. Je vous invite à regarder à l'envi quelques pépites télévisuelles du sport français et international pour vous revigorer. Perso, j'ai une petite accointance pour la finale du 4x400 mètres féminin au championnat d'Europe d'athlétisme de Zurich en 2014. Avec le retour fulgurant et surtout inespéré de Floria Gay. Magique.
2: Alors peut-être,
5: la Britannique est en train de craquer, pas
7: Floria, allez.
2: Je pense que ça va être juste, mais elle va tout donner quand même.
5: La Britannique a temporisé.
2: Elle va se battre,
23: Là. Magique, je vous dis, magique.

0: ni championne d'Europe. Plus efficace, mais finalement plus sobre, les frissons occasionnés par le visionnage des records du monde d'Usain Bolt à Berlin en 2009. Je me les refais en boucle régulièrement. Le 800 mètres de Pierre-Ambroise Boss à Londres en 2017. Ou le dernier essai à 5,97 m de Lavillani au JO de Londres en 2012. Pour ne citer que. En tout cas, j'espère vraiment qu'avec tout le mal qu'elle et qu'il se donne, que les sportives et sportifs de haut niveau ressentent d'aussi belles émotions que j'en ai à les regarder exceller. Merci de m'avoir écouté.
1: Ben merci à toi, Simon. Belle première. On l'accepte.
2: Allez.
3: Oui,
4: c'était une chronique gueulée et patriote, mais elle était vachement bien quand même.
0: Ah, j'avais prévenu.
1: Ouais, les émotions devant la télé. Ça me rappelle un peu les émotions du supporter solitaire qui est notre grand absent du jour, Flo.
5: Par exemple, j'ai regardé la finale de la Coupe de France tout seul sur mon canapé avec mes écouteurs sur mon téléphone portable, véridique. Ma meuf regardait à côté une série, tranquille, enfin presque tranquille, parce que dès que mon équipe marquait un but, je hurlais comme un débile, et du coup je me faisais engueuler. Voilà, voilà ma vie de supporter. Voilà, c'est un peu un résumé de mon supporterisme, un plaisir solitaire, je sais pas si c'est la bonne expression, et qui fait un peu chier les gens autour de moi.
1: Alors il y a les émotions qu'on peut ressentir devant son écran, comme tu disais Simon, et puis celles qu'on peut ressentir en direct, dans le stade, émotions qui peuvent transformer même le plus sage des hommes.
6: Oh non !
1: C'est soft, je crois. On a pire de lui, je crois. Alors effectivement, tu l'as dit Simon, et puis je l'abordais un peu dans ma causerie d'avant-match, les sportifs passent par tout un panel d'émotions pendant leur pratique. Il y a un chercheur de la Fac des sciences du sport de Marseille, Hubert Ripoll, qui travaille notamment sur les processus mentaux, le traitement de l'information et la décision dans le sport. Il a sorti en 2018 un bouquin intitulé « Les champions et leurs émotions » dans lequel il explique que les sportifs en général s'accommodent de leur mental et cohabitent parfaitement avec leurs émotions. Mais ça, c'est quand aucun événement ne vient perturber leur équilibre ou quand l'enjeu et la pression sont faibles. Pour lui, une bonne préparation mentale passe par deux aspects, la maîtrise des émotions, et en particulier l'inhibition des émotions négatives, et la régulation des niveaux de conscience, c'est-à-dire l'adaptation du système nerveux aux contraintes et aux demandes du sport pratiqué. Donc, selon Ripoll, les émotions, dans la mesure où elles transcendent le sportif, vont permettre d'atteindre le maximum de soi.
7: Il se demandait si la secousse imprévisible n'allait pas l'arracher des marches ou, bien campé sur ses talons ferrés à glace, il se tenait en équilibre, instable, pour le projeter sur le vieux guide qui sans relâche taillait la glace. Alors, adieu à tous. Et Servetas s'imaginait la quadruple dégringolade et les corps rebondissant d'un bord à l'autre du couloir. Pour la première fois de son existence, Servetas tenait entre ses mains des vies humaines dont il était responsable. Peu à peu, l'angoisse qui lui serrait le cœur fit place à un sentiment nouveau, fait de force, de confiance en soi-même, de fierté. Les battements précipités de ses artères s'étaient calmés, et lorsque son tour vint de descendre, en dernier, moment délicat où il n'est plus question d'être aidé, il planta résolument les talons dans la pente et, face au vide, le piolet appuyé de côté pour maintenir l'équilibre, il rejoignit la caravane. Frison Roche, premier de cordée.
4: J'ai une pêche, moi.
1: Non, mais je voulais quand même vous partager cet extrait de Premier de Cordée qui, je trouve, illustre plutôt joliment cette idée de maîtrise des émotions et du fait de s'en servir pour se transcender. C'est un peu comme ce que ressent le boxeur dans le titre d'Oxmo Puccino, L'un de nous deux, que je vous propose d'écouter.

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1: Vous êtes toujours à l'écoute de Gaulle Volant, le podcast Sport et Société qui s'intéresse aujourd'hui aux émotions dans le sport. On vient d'écouter l'un de nous deux, d'Oxmo Puccino, et je vous propose tout de suite de poursuivre avec la chronique philo du professeur Alban.
2: Un philosophe a dit un jour, le mystère des pyramides, c'est le mystère de la conscience dans laquelle on n'entre pas.
3: Chez Nietzsche, la liberté doit se conquérir en quelque sorte contre les institutions, alors que chez Rousseau, elle doit être garantie par les institutions.
4: Ah ben voilà, c'est pas moi qui explique mal, c'est les autres qui sont cons.
5: Alors de toute évidence, le sport est aujourd'hui le spectacle le plus consommé au monde. Ce qui en fait le spectacle le plus prisé et le plus rentable, comme le montrent les dépenses somptuaires des clubs de football saoudiens cet été. Et ce, à n'en pas douter, dans une perspective étatique de soft power. Or, ce qui fait du sport, et plus particulièrement du football, le spectacle le plus cher au monde, c'est à mon sens le rapport particulier qu'il entretient à l'émotion. Alors que le sport procure des émotions, on ne peut pas en douter, et je ne perdrai pas notre temps à énumérer les exemples. Souvenons-nous simplement du bilan matériel des célébrations de la victoire de la France lors de la Coupe du monde masculine de football en 2018. Rennes était un peu à sac, dans mon souvenir. Alors, mais pourquoi ce lien si particulier entre le spectacle sportif et l'émotion? Quelles sont les émotions en question? Enfin, même si tu les as déjà rappelées, Mathieu, j'y reviendrai. Et surtout, quels sont les biais qui font du spectacle sportif ce véhicule si puissant de l'émotion? Alors, mon hypothèse, qui est une hypothèse, est que l'on peut voir dans le spectacle du sport le lieu d'une catharsis, c'est-à-dire un lieu où le spectateur, en vivant de manière momentanée certaines émotions brutales, se purge de celles-ci, de façon à moins les subir dans sa vie quotidienne. Alors, mais cette hypothèse fonctionne-t-elle vraiment jusqu'au bout? Jusqu'où peut-on comparer le spectacle sportif contemporain avec le théâtre antique, dont la fonction cathartique était la raison d'être? Alors, le rapport du spectacle aux émotions est un thème aussi ancien que la philosophie elle-même. On en retrouve des traces chez Aristote, auteur de la célèbre théorie de la catharsis. Donc Aristote, hein, ce grec de l'Antiquité. Alors, mais qu'est-ce que ce concept de catharsis? Commençons par rappeler le contexte. On est dans la Grèce antique, vers le 4e siècle avant notre ère, dans ce berceau de la civilisation occidentale. Chaque cité, et plus particulièrement la plus grande d'entre elles, Athènes, donc chaque cité dispose d'un grand édifice public, un théâtre, dans lequel la quasi-totalité du peuple se presse régulièrement pour y observer des pièces de théâtre. Alors dans ces Roison Park de l'époque, sont jouées des comédies et surtout des tragédies. Donc un peu comme au Roison Park, finalement. Alors, l'omniprésence de ces théâtres dans toute la Grèce antique est l'indice d'une fonction sociale déterminante que notre bon vieux Aristote, en vrai philosophe, va s'efforcer de penser. Cette fonction, eh bien, c'est, vous l'aurez compris, la catharsis. Alors voilà comment Aristote définit ce concept. Là, je cite Aristote. « La catharsis est l'imitation qui accomplit, au moyen de la pitié et de la terreur, la purification du spectateur en le délivrant des émotions du même genre. » Alors pour faire simple, voilà le mécanisme. Il y a un spectacle dans lequel des personnages vivent des situations extraordinaires, que ce soit au niveau comique ou au niveau tragique. Ces personnages de théâtre, on va s'identifier à eux et ils vont nous faire vivre, par le biais de l'empathie, des émotions fortes liées aux situations dans lesquelles ils se trouvent empêtrés. Alors le héros tragique par excellence, c'est ce bon vieux Œdipe. En nous identifiant à lui, ce personnage qui avance vers son destin funeste en s'efforçant à tout prix d'y échapper, nous vivons tout un panel d'émotions hors du commun, comme la honte, que peut ressentir quelqu'un qui a épousé sa mère et tué son père. C'est pas banal. Alors donc, on a des personnages auxquels on s'identifie, on vit à travers eux des émotions, mais dans quel but? Pourquoi les Grecs étaient à ce point mordus de théâtre? Eh bien, on peut penser que le but de la catharsis est double. D'une part, j'ai accès à des émotions que je vis sur le moment de la représentation, de façon à les liquider, les purger, comme je disais tout à l'heure, et donc de façon à ce qu'elles aient moins de force dans la vie réelle. Par exemple, je vis avec Œdipe le meurtre du père, ce qui me soulage et me permet d'être moins enquiquiné par ce désir dans la vie réelle, au cas où j'ai envie de tuer mon père. Alors, ou alors, je me fous bien, dans le cas d'une comédie, je me fous bien de la gueule d'un personnage franchement comique, ce qui me permet d'être moins moqueur dans mes rapports réels avec les autres, étant donné que le personnage de fiction sera toujours au top level. Alors, le deuxième but de la catharsis, qui est relié à ce premier but, est plus théorique. La représentation des émotions me permet aussi de réfléchir dessus, plus facilement que si c'est moi qui les vis. Donc, il y a un biais d'objectivation. C'est ici la force morale de la catharsis. Je vis les émotions d'un individu qui a fait de la merde, comme tuer son père, épouser sa mère. Et étant donné que ça donne des choses pas très jolies, ça me donne pas envie de faire la même chose. Ça me rebute. Ainsi, ce qui arrive à Œdipe après son aventure incestueuse, c'est pas très joyeux. Il finit aveugle, solitaire, etc. Donc, bon, ça nous permet de réfléchir. Alors voilà, j'ai fini mon topo sur la catharsis. Il est peut-être temps d'en revenir au sport, car c'est quand même un peu le thème de l'émission. Alors, mon hypothèse est qu'il y a cet aspect cathartique quelque part dans le sport-spectacle et que c'est le principal levier pour lequel on l'aime autant et pour lequel on paye aussi cher. Alors, essayons de suivre cette hypothèse. Je vais esquisser cette hypothèse. Alors déjà, par identification au sportif, on vit une bonne charge d'agressivité. Et ça, ça fait du bien, il n'y a pas à chipoter. C'est loin d'être un hasard si la boxe anglaise est le sport qui se vend le plus cher à la télé américaine. Assister à un match de boxe ou une rencontre de tennis, c'est assister au spectacle de deux personnes qui vont se taper dessus, directement ou par l'intermédiaire d'une balle. Et nous, on va participer de manière indirecte à cette bonne baston qui fait du bien. Alors j'en arrive maintenant à la deuxième émotion. Tout n'est pas à faire que de violence, on va dire. Assister à une rencontre sportive, c'est pas seulement expérimenter l'envie de se battre, c'est aussi, là encore par l'empathie, connaître l'angoisse, la peur de la mort violente. Et l'adrénaline, le plaisir qui accompagne cette peur. Qui ne s'est pas rongé les ongles, ou pire, au moment où l'équipe de France de football était menée 2-0 contre l'Argentine, et donc dans un coma presque létal. Un Mbappé christique viendra la ressusciter quelques instants plus tard, provoquant chez nous l'impression d'être revenu d'entre les morts. D'ailleurs, le langage ne s'y trompe pas. Que ce soit en hockey sur glace, en football américain ou en foot, on parle de mort subite, pour désigner le moment où une équipe l'emporte en prolongation par le biais d'un but en or. C'est bien l'impression que ça donne effectivement. Lorsque Dave Trezeguet marque en finale de l'Euro 2000 et met fin au match et aux espoirs italiens, il a la prestance d'un matador qui met fin à la vie du taureau. Taureau de nationalité italienne en l'occurrence. Allez, c'est cadeau.
6: Robert Pires qui récupère, Robert Pires qui crochette, il est parti pied gauche, double contact, Pires qui va redresser peut-être pour Trezeguet qui frappe. Oui, but à mort, but à mort, but à mort.
5: On aura reconnu le bon vieux Eugène Saccomano qui s'excite donc sur ce but à mort. Alors agressivité, angoisse de mort, on voit en quoi le sport nous prend aux tripes. Mais ce n'est pas tout. J'en arrive à la troisième émotion. Dans le sport, il y a aussi les grands moments de solitude, les scénarios tragiques, provoquant chez nous un plaisir coupable semblable à de la cruauté. En voici un exemple.
7: On m'annonce qu'Indurain est en difficulté dans le groupe. Régis Forestier, le groupe Indurain, s'il vous plaît. On m'annonce que Miguel Indurain serait en difficulté. De l'hélicoptère, on ne voit plus Miguel, en effet. Il serait en difficulté dans le groupe. Ce serait le couronnement de cette journée. Miguel Indurain est là au centre de l'écran. Il est lâché dans le groupe. C'est inouï ce qui est en train de se passer. Alex Zoulet est là également en difficulté. Alex Zoulet est en difficulté, mais derrière lui, Indurain, comme on ne l'a jamais vu dans le Tour de France.
5: Ah, il s'agit ici de mon tout premier souvenir du Tour de France. La défaillance du roi Miguel sur les pentes alpines en 1996. Le moment de la défaillance du champion cycliste est un de ces moments intenses et paradoxaux où l'on ne sait pas trop si on est triste ou joyeux. Car il y a quand même un côté plaisant à voir un grand champion s'écrouler. Certes, par identification, on est triste pour lui, mais quel fabuleux spectacle que de voir en direct la mise à mort du roi. Enfin, le côté tragique du sport peut faire naître une colère, un sentiment d'injustice. Mais laissons la parole aux spécialistes.
8: Ah, c'est pas possible. Ah, c'est pas croyable qu'il accorde pénalty là-dessus. Mais c'est invraisemblable à 3 minutes, 2 minutes de la fin de la partie. Alors ça, je n'ai vraiment pas peur de le dire, monsieur Foot, vous êtes un salaud.
5: Merci pour ta franchise, Thierry. Mais alors, en quoi vivre une expérience d'injustice, ça peut être cathartique? Eh bien, peut-être que ça apaise d'une certaine façon de se prendre un bon shoot d'injustice. Ça permet sans doute de moins subir l'injustice, la vraie, celle du réel, où tout le monde, c'est un fait, ne part pas dans l'existence avec les mêmes données de base. On vit l'injustice du spectacle sportif à fond, on l'expérimente pour que l'injustice réelle, la vraie, la dure, elle passe mieux durant la semaine. Agressivité, angoisse, cruauté, colère, on vit tout ça à travers le sport. Il me semble que la théorie d'Aristote touche quelque chose de réel, quand on l'applique au sport. On se sent comme épuisé, lavé, purgé, après une heure et demie de finale de Coupe du Monde, ou trois heures de finale de Roland-Garros, ou une étape du Tour de France avec Thibaut Pinot. Surtout lorsqu'il y a eu du spectacle. Alors, mais je pense que cette comparaison établie entre le sport-spectacle et le théâtre autour de la notion de catharsis a quelques limites que je vais brièvement évoquer pour finir. Alors d'abord, ce qui fait la force dramatique du sport peut aussi être sa faiblesse. Ça n'est pas écrit à l'avance, au contraire d'une pièce de théâtre. C'est ce qui peut donner lieu à des scénarios improbables, mais pour la même raison, c'est aussi ce qui peut faire flop. Petit, j'allais régulièrement au stade avec mon père, donc stade du Roudourou pour être précis, et souvent j'en ressortais frustré par le score nul et vierge du match. En mal d'émotion forte. On touche là à une limite du spectacle sportif, il faut de l'imprévisibilité, car sinon il n'y a pas d'émotion, mais le fait que le scénario n'a pas été écrit peut donner lieu à un spectacle terne et ennuyeux, comme c'est parfois souvent le cas dans le foot. À rebours, et c'est la deuxième limite que j'évoquerai, l'ultralibéralisme de l'économie du sport crée tendanciellement un spectacle standardisé, dans lequel tous les personnages se ressemblent ou presque, dans un modèle lisse. Or, pour qu'il y ait de l'identification, le spectacle sportif doit contenir son lot de personnalités hors du commun, comme par exemple des mauvais garçons ou des mauvaises filles, afin d'amener un peu de sel dans tout ça. On regrette les McEnroe ou les autres Billie Jean King qui savaient sortir du cadre qui leur était fixé par le système marchand. Enfin, la dernière limite que j'évoquerai est sans doute la plus importante. Le rôle du théâtre antique était de purger le spectateur de ses émotions, notamment les plus violentes, ce qui donnait au théâtre une fonction sociale de pacification. Est-ce vraiment la même chose qui se passe pour le sport-spectacle ? Malheureusement, de nombreux faits de l'actualité récente nous montrent que la violence a du mal à ne pas se diffuser du terrain au gradin, et ce de manière exponentielle, car un coup de barre de fer, ça fait plus mal qu'un tacle glissé, même de Dimeco. Alors mon avis est que la fonction cathartique fonctionne, mais pas jusqu'au bout, car il manque quelque chose au spectacle sportif. Il est trop réel, pas assez symbolique. À l'inverse de l'art, la barrière de la représentation ne se met pas entre le spectacle et les tribunes, ce qui fait que la violence symbolique propre au spectacle se transforme souvent en violence réelle. On a du mal à se dire que le sport n'est qu'un jeu, alors qu'il est plus simple de se dire qu'un film n'est qu'un film, et que ça ne compte pas vraiment. Alors que bon, le match quand même. Voilà, cette porosité entre le spectacle sportif et son contexte réel explique qu'il peut devenir en fait un vecteur inégalable de tension et de violence sociale. Donc c'est l'aspect paradoxal. Bon alors, et vous, qu'en pensez-vous ? Le spectacle sportif, d'après vous, apaise-t-il les sociétés ? Ou au contraire, les embrasse-t-il ? Je pose cette question au cas où il y aurait des réflexions.
9: Ben, du coup, moi je pense que les deux. Ça dépend du spectacle sportif. Voilà, si on parle du foot notamment, je pense qu'il a le pouvoir de rassembler les gens. Par exemple, quand tu parles de la Coupe du Monde, et ça rassemble les gens sous l'appartenance nationale. Y a plein de gens qui n'aiment pas le foot par ailleurs, qui pendant la Coupe du Monde vont faire l'effort de regarder, vont soutenir leur équipe. Inversement, je pense que dans la même idée, ça crée aussi une certaine adversité. On devient plus violent et plus... acide envers les autres équipes, les opposants.
1: Jérôme, tu voulais dire quelque chose ?
10: Non, mais après, j'étais aussi un peu justement sur le foot, parce que c'est ce qui... Peut-être t'en as beaucoup parlé, ce qui est un peu le plus saillant. J'ai presque l'impression qu'il y a aussi une nouvelle forme de violence qui est apparue, notamment le hooliganisme. Je ne sais plus quand est-ce que c'est apparu, mais j'ai l'impression que c'était au départ peut-être une révolte politique. Qui, je pense, est venu se nicher à d'autres endroits en exacerbant les rivalités, et que maintenant c'est devenu presque un produit de violence légitimé, je ne sais pas comment le dire, mais par certains, que ça devient quelque chose de... Et je pense qu'il y a deux manières de vivre le spectacle du football. Je pense qu'effectivement il y a un côté cathartique de Coco, qu'on entendait tout à l'heure, notre chroniqueur habituel, qui vraiment se défoule, lâche tout quand il regarde un match, et en même temps il y a des gens qui le vivent comme si ça venait... légitimer une forme de violence supplémentaire, celle du derby, celle des rivalités.
5: Ouais, justement, parce qu'il n'y a pas cette frontière, quoi, entre le fait que c'est juste un jeu ou c'est vraiment quelque chose de réel, on se tape dessus.
10: Oui, il n'y a pas le côté faire semblant, comme tu disais, de la fiction, du cinéma, des séries.
11: Ouais, je partage pas mal ce que tu disais tout à l'heure au niveau des émotions ressenties sur ce côté bave, le goût du sang un peu, là, le héros, le champion qui chute. Mais j'ai pas assez de recul pour savoir si ça m'apaise moi dans la vie derrière. Par contre, cette émotion là c'est difficile de savoir si derrière tu te sens plus bienveillant envers les autres, plus sympa avec ton voisin qu'un connard, ou avec tes collègues qui te font chier, pas tous certains seulement. mais par exemple, je pense à la dernière fois que j'ai ressenti ça, c'était au championnat du monde d'athlétisme là ce mois-ci, il y a un Norvégien dont j'arrive pas à prononcer son nom, mais il a un nom imprononçable sur 1500 et sur 5000. Dans les séries du 1500, il s'est permis à 100 mètres de l'arrivée de faire genre tout est facile. Il a demandé au public de le suivre. Il a levé la bras comme ça. Personne fait ça. Enfin, genre, c'est d'une prétention pour d'ailleurs fumer tout le monde sur la série parce qu'il était facile. Et il se fait niquer sur la finale par sur la ligne. Et moi, j'ai joui en regardant ça. Je veux dire, j'étais trop content que ce petit con se fasse alors que c'était le favori. Bref, et donc du coup, ça, je sais pas en quelle mesure ça m'a rendu plus bienveillant le lendemain, mais
1: bien. Bah, merci professeur et merci à tous d'avoir su contenir vos émotions dans ce débat tendu, hein, mais constructif. Et puisqu'on est dans la culture, restons-y. C'est le moment du conseil Q de Charlotte.
12: Le conseil culturel de Gaulle Volant.
13: Le conseil Q culturel.
12: Oh. Le conseil Q.
9: Je sais pas si j'assume bien de passer derrière ce jingle, mais
10: on va le changer. On va le changer.
9: Donc moi je suis là pour le conseil cul. Du coup je suppose qu'on va dire, bah ça tombe bien parce qu'en termes de conseils sportifs, je suis pas bien performante. Alors qu'en termes de culture, au moins je peux potentiellement faire illusion. Donc voilà, je vais vous parler de Ted Lasso. C'est ma série préférée. Ted Lasso, est une série télévisée américaine de comédie sportive créée par Bill Lawrence, diffusée depuis le 14 août 2020 à l'international sur Apple TV+. Est-ce que vous l'avez vue, cette série ?
10: Non.
11: Non.
14: Non.
11: Oui.
14: Non.
9: Ah, bon. Ah oui. Est-ce que ce oui a aimé la série ?
14: Il a adoré.
9: Ah. Donc, je vous fais un petit pitch rapide. Ted Lasso est un coach de football américain. Un peu farfelu, il danse avec ses joueurs, il a une belle moustache et il semble toujours de bonne humeur. Il coach au niveau universitaire, donc pas mal, mais pas ouf. Il déménage à Londres car il a été engagé en tant que coach par Rebecca Welton, la nouvelle présidente du club de football, le vrai football cette fois-ci, celui qu'on joue ici, de Richmond. Un club plutôt bif-bof de première division, ou en l'occurrence de Premier League. Alors, il faut d'abord savoir que si je ne suis pas une experte, ce n'est pas pour autant que je déteste le sport en général. Mais bon, le foot... Ah, le foot... Ça me saoule. Ah, voilà. Désolé, Gaulle-Volant.
14: On avait compris.
9: Pourtant, ma série préférée parle de foot, et je dirais même plus, je ne sais pas si je l'aurais aimé autant si elle avait parlé de basket ou de tennis. Parce que voilà, justement, le foot, c'est un peu le symbole de la masculinité hégémonique. La masculinité hégémonique, c'est l'expression de la masculinité la plus acceptée et encouragée par la société. C'est-à-dire être un bonhomme. Que ce soit dans les vestiaires où on imagine facilement l'ambiance bien virile, le terrain qu'on compare volontiers à un champ de bataille, les gradins dont émanent des chants, des insultes, des cris, ou enfin le traditionnel pub anglais où on retrouve l'ambiance des gradins, la bière en plus... Si on ajoute à tout ça un coach qui vient du sud des États-Unis avec un accent à couper au couteau, ben sur le papier, ça ne me fait pas rêver. C'est pour ça d'ailleurs que je l'ai laissé passer au début. Et quand je m'y suis finalement mise, j'ai pas pu décrocher. J'ai regardé les deux premières saisons en une semaine, je pense. Cette série, c'est un bonbon. Elle nous prend là où on ne l'attend pas. On s'attend à ce que Ted Lasso soit un beau redneck et à ce que les joueurs soient des beaux londoniens. Que nenni. Ted reste très stéréotypiquement américain, bien sûr, j'ai le dire, avec sa bonhomie, sa naïveté, voire ignorance parfois, mais il est le coach, le prof, le parent qu'on aurait tous voulu avoir. Malgré ses failles, il est profondément optimiste, indulgent, et il a à cœur de faire progresser ses joueurs sur le terrain et dans la vie. C'est déjà une très belle performance de créer un personnage aussi multiple et profond. Oui, car sans trop en dire, notre coach préféré n'est peut-être pas si heureux qu'il veut bien le laisser croire. Mais tous les personnages sont très bien construits. Dans cette série, on nous peint un tableau d'optimisme, d'acceptation de soi et des autres, et de progrès. Les personnages parlent entre eux de leurs soucis, se confrontent à leurs émotions et se créent une vraie famille. On nous peint une toile de divers sentiments, la colère, la peur, l'amour, l'angoisse, la haine, l'espoir, l'amitié et le pardon. Tout tourne autour des émotions, celles des personnages comme les nôtres. On voit des hommes qui pleurent, et pas qu'à cause de la beauté du sport. On voit des femmes qui s'affirment, et nous aussi, on rit et on pleure. C'est une série qui fait du bien à l'âme et aussi nous laisse même entrevoir ce que pourrait être le foot dans d'autres conditions. Et je me suis peut-être moi-même prise à chanter « We're Richmond till we die, we're Richmond till we die, we know we are, we're sure we are, we're Richmond till we die. » Et voilà.
1: Merci Charlotte.

C'était Aimeman avec Wise Up qu'on entend dans le premier épisode de la saison 2 de Ted Lasso, celui où Danny tue le chien Earl en tirant un penalty. Morceau qui était aussi dans le film Magnolia de Paul Thomas Anderson dans une scène d'anthologie qui me fait toujours chialer. C'est ça aussi, je trouve quand même l'intelligence de cette série, elle est truffée de références autant culturelles que sportives. Merci en tout cas Charlotte pour nous avoir donné ton ressenti sur cette vraiment, vraiment chouette série. Et puis aussi pour ne pas m'avoir spoilé la fin, parce que j'en suis qu'au milieu de la deuxième saison. Bien, nous sommes toujours en plein match de Gaulle Volant consacré aujourd'hui aux émotions dans le sport. Et aujourd'hui aux

0: À base de saucissons, de vin rouge, d'accordéon, de bérets de travers à attendre le long de l'asphalte que les idoles déboulent. Les coureurs sont prêts, casquettes vissées sur la tête, moustaches parées à fendre la bise, les boyaux sur l'épaule, bidon rempli de jus de raisin, on va dire. Oui, je joue le côté immersion à fond, mais j'avoue que lorsque je m'attable à ce jeu, je deviens un coureur. Le but est simple, remporter la course du jour. Chaque joueur possède deux coureurs, un rouleur et un sprinter. Chacun y a des caractéristiques propres. Le rouleur sera plus régulier, alors que le sprinter, lui, sera moins endurant au long cours, mais capable d'une accélération de tous les diables, à la Peter Sagan à la belle époque. Il s'agit d'un jeu de parcours tactique où la stratégie et l'endurance sont les clés. Au départ, chaque joueur possède les mêmes cartes pour chacun de ses pédaleurs qu'il faut utiliser à bon escient pour couper la ligne le premier. Mais attention, au fur et à mesure de la course, si vos coureurs font course en tête, ils accumuleront des courses fatigues qui pourraient bien les faire coincer en fin d'étape. Le parcours est différent à chaque course, tantôt plat et usant, comme une bonne grosse balade dans la Beauce, ou alors très vallonné à l'instar d'une étape pyrénéenne. Il faudra donc ménager vos efforts pour mener à bien votre favori sur le podium. Alors vous allez me demander, pourquoi ce jeu est génial ? Allez-y,
1: pourquoi, pourquoi ce jeu est génial ?
2: Nous, on sait
0: alors,
2: déjà.
0: Jeu, il est génial, car il permet vraiment de s'immerger dans le dynamisme tactique d'une course de vélo. Rester devant pour ne pas perdre la roue des premiers, mais faire la course en tête, et prendre trop devant peut être l'erreur fatale. Il existe alors un mécanisme de jeu d'aspiration qui permet d'économiser ses forces. On peut rester planqué dans la roue de son domestique pour finir en folie. Et là où le jeu devient vraiment génial, c'est qu'il est possible d'enchaîner les étapes. Après l'étape, chaque joueur garde une partie des cartes fatigue accumulées, ce qui rend l'étape suivante liée aux efforts fournis auparavant. Un système de comptage de points permet même de décerner un maillot jaune qu'il faudra alors défendre. Il existe aussi des extensions de ce fabuleux jeu pour rendre la course encore plus palpitante. La météo peut se mettre à vous jouer des tours en provoquant des chutes ou des coups de bordure, des tuiles additionnelles pourvues de pavés pour se la jouer flandrienne, et une autre encore vous permet même de jouer tout seul.
3: C'est ça.
0: Vous avez devant vous le double vainqueur de Tour de France en solo. Eh oui, car j'ai oublié de le dire, dans la boîte se trouvent différents parcours, mais il existe aussi des fanas qui créent les Tours de France en se calquant sur les étapes. Donc je remercie Osastke, c'est un pseudo, hein, j'ai trouvé ça sur le net, pour avoir créé le Tour de France 2023, le Tour de France 2022, le Tour de France 2021, le Tour de France 2020, le Critérium du Dauphiné 2022, le Critérium du Dauphiné 2019, le Tour de Suisse 2021 et le Tour de Romorandie 2021. On va s'éclater. Par contre, je mets en garde, ce jeu est tout à fait addictif. Et une fois tombé dedans, on a hâte de remonter en selle pour aller titiller le maillot jaune ou alors de tenter de le garder une journée de plus sans pour autant accumuler trop de fatigue. De bien belles nuits en perspective s'offrent à vous.
4: Merci Maël, ça m'émeut que tu m'aies fait revivre ces longues heures de partie de flamme rouge avec toi sous la canicule de Dordogne et des Alpes. Et je crois bien que malgré tout, j'ai toujours pas compris comment on jouait.
2: Comment on gagnait.
4: Comment on gagnait, ouais.
0: Je me garderais bien de t'expliquer.

0: Bien, c'est maintenant le moment de celui que vous attendez toutes et tous, celui dont la voix suave et voluptueuse suscite un feu d'artifice d'émotion en chacun de nous. C'est à toi, Jérôme.
1: Magnifique. Vous faites du sport ?
2: Même pas.
1: Superbe.
2: Disons que j'ai un bon pédigré.
3: J'ai l'impression que c'est l'inverse. Et oui, c'est à moi de vous parler sport et émotion, et ça va être épais, croyez-moi. Allez, plongeons dans un de mes dimanches matins classiques. Dimanche matin, ma morning routine va pouvoir commencer. Tout d'abord, je commence la journée par quelques étirements, utiles à un bon réveil de mon corps. Puis je me dirige vers la cuisine. Là, je lance ma playlist développement personnel. Et je commence la journée par un grand verre d'eau, puis un verre de jus de cranberry, idéal pour la bonne élimination des toxines. Je pars courir 30 minutes, presque à jeun, toujours le même parcours. Je finirai évidemment par des exercices de tai chi dans le parc. En rentrant, petit déjeuner, fruits frais, graines de chia et boulgour du Tibet pour accompagner un thé vert. Après tout ça, je m'installe confortablement dans mon fauteuil pour relire Proust une énième fois à la recherche du temps. Comment ? Ce n'est pas crédible. Bon, ok, je vais vous livrer ma vraie morning routine du dimanche matin avec les émotions qui l'accompagnent. Ah putain ! Il est quelle heure ? Putain. Qui est-ce qui gueule comme ça là ?

0: Oh putain, merde. Putain, j'ai pas mis de réveil, je suis con. Ah, j'en chie. Oh là, c'est dur. Je me lève donc. J'ai la bouche pâteuse, un léger mal de crâne, un peu mal à la gorge.
1: Jérôme a des regrets.
0: Oui, je regrette la dernière heure de la soirée de la veille. Celle des shooters, de quelques cigarettes et des discussions. Mais puis je t'ai dit que la dernière fois, on avait bu 3 pintes et pas 4. À côté de moi, ma compagne dort, apaisée, sereine.
1: Jérôme est amoureux.
0: Je me lève et m'installe tranquillement à la table du petit déjeuner. Eau, fruits, graines. Le petit déjeuner est un repas important, il se doit d'être sain.
2: Si, je vous...
0: Non. Ok, je vais la jouer honnête. Un gros café avec quelques grosses tartines.
1: Jérôme trouve du réconfort dans la nourriture.
0: Vite. Je dois faire mon sac. Putain, le match commence dans 40 minutes. Qu'est-ce que j'ai foutu de mes protège-tibias? Merde, je devais passer récupérer les ballons chez Jojo. Les noms ont été modifiés hein, pour préserver l'anonymat des vrais joueurs.
1: Jérôme est stressé.
0: Bon, finalement, Jojo vient. Il faut toujours le supplier, alors que sans raison valable, il ne raterait jamais un match. Il a besoin d'être rassuré. Il veut qu'on lui montre qu'on tient à lui, il est mignon.
1: Jérôme est attendri, et donc, attendri comme devant un petit chiot qui joue avec les pissenlits au milieu d'un jardin fleuri dans la campagne alors que le soleil se couche et que loin un paysan ramène son troupeau de vaches à l'étable.
0: Ok, bon, c'est vraiment une émotion très d'été. Je pars en vélo, non sans m'être brossé les dents. Arrivé au terrain, je retrouve toute l'équipe. L'air est frais, mais il fait beau.
1: Jérôme est vivifié.
0: On se prépare dans la bonne humeur. J'aime ces moments-là. On est là, tous ensemble. Les ballons sont sur le sol. Nos regards qui se croisent. C'est toujours les mêmes gestes.
1: Jérôme, même s'il en a chié à se lever, est très heureux d'être là.
0: Après un échauffement sérieux, on va dire un échauffement.
1: Jérôme a un peu honte, mais juste un peu.
0: Le match peut commencer. On salue nos adversaires, puis le match démarre. Première passe en retrait vers moi. Je contrôle, puis adresse une passe qui file directement en touche.
1: Jérôme s'en veut.
0: Deux chambrages de la part de mes coéquipiers, défenseurs centraux, et je comprends que je ne peux pas me permettre de leur offrir autant d'occasions de se moquer de moi. Je rentre alors dans mon match. Sur le second ballon que je touche, je réussis un beau dribble.
1: Jérôme est fier.
0: Mes coéquipiers de la défense me chambrent encore. Ils prétendent que ça ne me ressemble pas.
1: Jérôme est résigné.
0: Ils se moqueront quoi qu'il arrive. Le match est équilibré. Je me démène au milieu, parfois pour rien, parfois pour quelque chose. En tout cas, je me sens mieux. Je suis sur mes gardes, car mon vis-à-vis est un sacré manieur de ballon.
1: Jérôme est méfiant.
0: Peu avant la mi-temps, Jacques se blesse. Ah, c'est con le pauvre. Il revenait de blessure.
1: Jérôme est peiné.
0: Alors qu'on se dirige vers un score nul et vierge, pour la mi-temps, je me troue en perdant un ballon à 25 mètres de mon but.
1: Jérôme se sent fautif.
0: Heureusement, Jojo a rattrapé le coup derrière en récupérant le ballon dans les pieds de l'attaquant adverse.
1: Jérôme est reconnaissant envers Jojo, mais aussi très surpris car il ne l'avait pas forcément habitué à ça.
0: Mi-temps, on se retrouve.
1: Jérôme se sent embarrassé. Comme un petit chiot qui aurait fait pipi sur le tapis du salon.
0: C'est pas ce que j'ai avec les chiots. Bon. Voilà, j'étais embarrassé par rapport à la perte de balle. Pendant la mi-temps, nous changeons de gardien. Karim passe au but. Il enlève son maillot pour revêtir la tenue de portier. L'occasion pour lui de montrer son ventre plat et ses abdos.
1: Jérôme est jaloux.
0: La seconde mi-temps démarre. Un contact un peu rude se fait entre deux joueurs. Le joueur adverse décide alors de reprocher à mon partenaire son manque d'envergure physique en le traitant, je cite, de pédale.
1: Jérôme est excédé. Jérôme est mécontent. Jérôme est super vénère.
0: Tout rentre dans l'ordre. Bah, c'est-à-dire que le joueur adverse s'excuse et annonce qu'à partir de ce moment, il ne sera plus homophobe.
1: Jérôme délire, non?
0: Notre équipe finit finalement par prendre 2 buts, assez logiquement.
1: Jérôme est déçu.
0: En fin de match, nous réduisons le score, puis tentons coûte que coûte de revenir. Nous assiégeons le but adverse, nous touchons le poteau, puis leur gardien réalise une parade importante. Ce n'est pas grave, on y croit toujours.
1: Jérôme est transcendé, déchaîné, comme un petit chiot qui court après sa propre queue.
0: Finalement, la fin du match est annoncée. Nous ne sommes pas revenus au score. Mais le scénario à suspense de la rencontre fait que le match était plaisant à jouer.
1: Jérôme est satisfait, quoique un peu dégoûté.
0: Après le match, les vannes s'enchaînent au bord de la pelouse. Comme souvent, c'est Jojo qui est au centre de l'attention.
1: Jérôme est fourbu, serein, joyeux, détendu, cool, zen, amusé, apaisé comme un petit chiot qui semble aller entre les pattes de sa mère.
0: Mais pourquoi donc vous raconter tout ça? Et encore, hein, c'est à la va-vite. Hein. Eh bien, pour vous montrer que ce banal match de foot du dimanche matin est pour moi vecteur de bien des sensations, bien des émotions, pour les bonnes comme pour les mauvaises. Il serait donc impensable pour mon équilibre psychologique de renoncer à cette pratique. Pas seulement pour le défouloir qu'il représente, mais aussi pour la quantité de moments qu'elle me permet de vivre. Non, jouer au foot, ce n'est pas que courir derrière un ballon, la langue pendante comme un petit chiot.
2: Merci Jérôme. T'as vraiment l'air de passer par tout un panel d'émotions, toi, quand tu joues.
0: Et il a fallu que je... Vraiment que je sabre.
2: Tu chantes, ouais. Ouais. Tu dois ressortir les lessivé.
0: Effectivement. Ouais. Je dors là, le dimanche après-midi.
2: Bah alors, parmi toutes les émotions du footeux pendant un match, il y en a une qu'on évoque souvent. C'est celle de l'angoisse du gardien de but au moment du pénalty.
3: L'angoisse du gardien de but au moment du pénalty. Tout le monde a ce titre de Peter Hanke en tête. Un titre accrocheur par le contresens affiché. On sait bien qu'à propos du gardien de but et du pénalty, on ne peut parler d'angoisse. Dans le duel gardien-tireur, le goal n'a pas le temps d'être angoissé. C'est lui qui joue le rôle actif, qui fait plus ou moins mine de rien son petit cinéma. Pour lui, l'alternative est simple, il va plonger à gauche ou à droite, en espérant que ce sera le bon côté. Quant au tireur, c'est beaucoup plus délicat. Il sait que sa réussite est attendue, normale. La pression sur lui est maximale, surtout quand le pénalty est sifflé sur la fin de la partie, et plus encore quand il s'agit d'un tir au but aux conséquences parfois définitives. Il lui faut alors quitter le rond central en marchant lentement, comme dans un western, entendre toute la rumeur d'un cop agaçante quand elle prend la forme des lazzis des supporters de l'équipe adverse, mais peut-être plus éprouvante encore lorsqu'il s'agit de la ferveur exacerbée de ses propres supporters. D'habitude, il la met du plat du pied à gauche, à ras de terre, mais ne serait-il pas opportun cette fois de tirer en force du coup de pied ? À gauche ou à droite ? Et pourquoi pas en hauteur au centre, puisque le gardien va plonger ? Restent ces quelques secondes où la gorge se noue. Le tireur vit, le gardien joue. Philippe Delerme, La Tranchée d'Arenberg.
2: Voilà, je vous conseille également ce bouquin de Philippe Delerme qui, avec une cinquantaine de nouvelles, évoque ce qu'il appelle des voluptés sportives, comme des petites madeleines de Proust qui nous font vivre ou revivre des instants d'émotions sportives. Bien, on arrive au terme de notre émission. Comme tous les autres matchs tout aussi riches en émotions, vous pouvez le retrouver sur toutes les plateformes de podcast et sur les réseaux sociaux en tapant tout simplement « goal-volant ». Merci à vous, chères chroniqueuses et chroniqueurs. Pour toutes vos grandes qualités journalistiques et humaines.
4: Que d'émotions, mais que de fierté aussi. Hervé Claude, Jean-Claude Narcy, faites place, ténor du journalisme.
2: Et merci à Quentin qui a assuré non sans une certaine émotion la technique aujourd'hui. Allez, salut.
5: Bonjour ma colère, salut ma hargne et mon courroux.
6: Je crois qu'après avoir vu ça, on peut mourir tranquille. Enfin, le plus tard possible, mais on peut. Ah, c'est superbe. Quel pied ! Ah, quel pied ! Oh, putain ! Oh là là là là là là !
7: Affirmatif. Il va y avoir du sport, moi je vous le dis.

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2: Et vous, à qui vous me faites penser? 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Premier froid. 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